0: a obligation légale de briller le dimanche à Chalon.
1: Vrai ? Pareil, la même chose qu'avant.
0: C'est un arrêté municipal qui a été fait aussi.
2: C'est drôle.
0: Il est obligatoire, Stouff, de prévenir son médecin traitant 72 heures à l'avance avant d'attraper un rhume.
3: Bah, faux.
0: Corentin, il est interdit de raconter un match de foot à quelqu'un qui ne l'a pas demandé, sous peine de contravention pour narration sportive non sollicitée.
1: C'est vrai, c'est toi qui l'as inventé.
2: Oui, c'est ça, c'est pas qui l'a déposé.
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2: Nous apprenons qu'une petite jet aurait été payée 42 000 euros par la mairie de Paris. Alors, vous allez nous dire, elle s'appelle Barbara Butch. Mm-hmm. Elle a remporté un appel d'offres. Alors, ceci dit, c'est honnête, hein, ouais, c'est un appel
3: bien
2: d'offres.
3: Bien sûr. Hein.
2: Alors, vous allez me dire ce que vous en pensez, parce qu'elle est directrice artistique de l'événement de la Nuit Blanche 2026. Mm-hmm. Mais, visiblement, c'est un contrat sur un an. Alors.
4: En tout cas,
3: c'est ce qu'ils ont écrit, durer un an.
2: Voilà, oui, donc, oui. Vous savez, un rond-point, ça coûte beaucoup plus cher. Faire des travaux sur un truc. Donc.
5: Bien sûr, mais là, ça va durer un an.
2: Le moindre feu d'artifice, trois fusées, ça coûte une fortune.
4: Oui. Mais c'est la préparation de l'événement qui dure longtemps, c'est pour ça.
2: Pardon, comment ?
5: Madame Dingo,
2: qu'est-ce que ça ? 42 000 euros ?
5: Oui, c'est ça, vous avez bien entendu.
2: Ils ont engagé une DJ ou ils ont racheté Ibiza ? Alors, attendez. Alors, depuis que je suis parti, c'est devenu une garderie avec budget illimité. Voilà. Moi, quand j'étais maire, me coupez pas la parole. J'étais maire, chaque euro...
3: Ouais.
2: Était gaspillé avec élégance.
3: Oui, voilà, c'est
2: voilà,
3: ça.
2: Voilà, n'importe quoi. Mais moi, jingle, toi. Tu vas voir.
3: Ah, encore son jingle.
5: Ah, bah oui.
3: C'est qui déjà?
2: Bah, c'est moi. Je suis plus maire, mais j'en ai plein. Je suis de retour.
3: Ok.
5: Alors, Madame Dingo, vous

0: La DJ doit mixer en lévitation au-dessus de la scène pendant qu'un dauphin joue du saxophone.
1: Alors, il n'y a pas de dauphin dans la scène.
0: Mais moi, mais j'aurais fait autrement. Déjà, moi, pour 42 000 euros, j'en avais 4. 4 artistes, 2 food trucks quinoa et un feu d'artifice sponsorisé par une marque de vélo électrique.
1: Waouh, c'est génial. Ah, voilà. Vous auriez invité qui?
0: Ah bah alors, écoutez, alors, ma liste d'invités.
1: Ouais. Ça se dit écolo,
0: Primo,
1: mais ça sur des
0: comment
1: feuilles. Non, rien, j'ai dit, vous êtes écolo, mais vous êtes encore sur des feuilles alors qu'il y a des tablettes et tout.
0: Me coupez pas, hein, parce que ça, c'est vraiment. Primo, j'aurais fait venir un.

0: Risotto. Mmh. J'aurais pris la chorale des Dring Dring.
1: C'est quoi ça?
0: C'est une chorale de Vélib. Ils chantent La Vie en Rose d'Edith Piaf. En faisant Dring Dring, ça te donne les larmes aux yeux.
2: Je connaissais pas ça.
0: Et enfin, pour finir, faux voto.
1: Ouais.
0: J'aurais fait venir sur scène. Qui j'aurais fait venir sur scène?
1: Je sais pas.
0: Moi-même.
1: Pourquoi?
0: Ah bon, j'ai dirigé Paris pendant des années. J'ai géré les transitions catastrophiques. Je sais faire. Voilà. Je te fais un fondu entre Aya Nakamura et du Vivaldi. Ah oui. Facile. Je l'ai fait avec les pistes cyclables et les trottinettes. Je t'ai mis tout ça dans la même.
2: C'est vrai, ça passe.
0: Les bus qui arrivent en face, c'est nickel.
1: Ouais, vous dites tout, vous dites ça parce que vous êtes jaloux, je pense.
0: Jaloux, bah, vous dites d'importe. Alors, bien, non, pas du tout.
2: Je
0: suis ravi de voir Paris continuer sans moi, même si manifestement ils ont remplacé le cerveau de la mairie par un compte TikTok. Moi, quand je pars deux ans et que la ville paye 42 000 euros, je m'en remets pas à quelqu'un pour appuyer sur Play. Pour mettre de la musique, c'est plus une capitale. Voilà, c'est le mariage d'un influenceur de crypto-monnaie. Voilà, c'est tout. Allez, à bientôt Paris.
1: À bientôt.
0: Vous ne manquez pas de toute façon, parce que je sais que la dingo vous manque.
3: Courage. Oui. Vous avez vu Emmanuel Grégoire faire des tractions Parc de la Villette avec des jeunes?
0: Oui.
3: Non, ça vous...
0: Bah, il fait ce qu'il veut, voilà.
3: Ouais. Pourquoi vous n'avez pas fait la même chose, vous?
0: Vous m'avez vu, tout ça, parce que je n'étais pas filmé, c'est ça.
3: Oui, c'est pour ça.
0: Parce que je n'étais pas filmé, bah voilà, bah, je ne suis pas filmé tout le temps, madame. Voilà, c'est tout, oh là là.
1: Au revoir.
0: Attends, chez moi.
3: Une petite traction quand même.
0: Et te tracter derrière mon vélo, toi, ça va être début. Encore moi. Ton adjoint, c'est un patéro. 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

0: de peau.
1: On est passé sur la question d'après. Oui, au Japon, il est possible d'avoir une chambre d'hôtel pour 1 euro la nuit, mais à une condition, laquelle ?
2: Faire le ménage.
1: Non.
3: Ah ouais.
4: Réparer un truc dans l'hôtel ?
1: Non.
5: Repeindre les murs, ouais. Ou...
1: Pas repeindre
3: Est-ce
1: les murs.
3: Est-ce que c'est d'être accompagné de quelqu'un ?
1: Pas du tout.
4: Est-ce que c'est participatif ?
1: Alors oui, de façon indirecte, oui.

0: vous ne dormez pas, lui non plus.
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2: Renaud a 74 ans aujourd'hui.
3: 14 et demi.
2: C'est fou quand même.
4: Non mais il y en a qui vont faire le pont et ça se trouve ils vont même pas aller. Ah ouais, bah, on va lui souhaiter, il y a Renaud qui est avec nous. Bonjour Renaud.
3: Même pas sur le 14 du coup là.
4: Bon anniversaire. Attends, je vais attendre un peu. Bon anniversaire Renaud. Merci. Ah, de rien. 74 ans, c'est...
5: Toujours vivant. Toujours debout.
3: Ouais.
5: Presque debout.
3: Presque debout.
4: C'est... Quoi de prévu pour votre anniversaire, Renaud?
5: Je vais souffler.
4: Souffler quoi?
5: Je vais souffler toute ma bougie.
4: D'accord.
5: Toute ma bougie.
4: Et sinon, ouais, cette semaine, là, on vient d'en parler, vous avez 3 zéniths, là, vous êtes prêts pour les... Vous avez froid ou... Vous voulez un petit pet?
5: Courant d'air.
4: Est-ce que vous êtes prêts pour vos 3 zéniths, là? C'est jeudi, vendredi, samedi. Hein.
5: Je vais chanter.
4: Ah bah oui, bah on espère que vous allez chanter.
3: C'est but, ouais.
4: Et tout va bien, on peut avoir une petite démo de ce que ça peut donner. C'est avant-goût de jeudi, quoi.
5: Boule.
4: Ok,
5: je chante Boule.
4: Ah, hein? Manhattan Kaboul.
3: Ah, ah, il en manquait un peu, là.
4: C'est devenu Boule.
5: Boule.
6: La roue de la fortune, il manque des lettres.
3: Oh, le Scrabble.
4: Ah, et test.
3: Voilà. Allez, c'est le moment de savoir, on sait jamais. Non.
4: Ah bah c'était là hein, Renaud. Ouais.
5: C'était là.
4: On recommence.
5: Petit porto.
4: Non, trop tôt.
5: Petit porto.
4: Non, toujours non.
5: Petit porto.
4: Non.
3: Là.
4: Non, Renaud, c'était là.
5: Petit porto.
4: Non. Petit porto, ça vous savez le dire, mais le reste.
3: Petit porto avec un glaçon. Petit porto Ricard.
4: Vous voulez qu'on essaye?
5: On essaye. Petit porto.
4: Non, attendez.
5: Petit porto.
4: Ça va être long, je dis.
5: Petit.
4: Allez.
5: Hey, Porto, prendre un Ricard.
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0: peut être provoqué par une accumulation de plaques dentaires.
1: La 2 est pas mal, mais c'est la 3.
0: Voilà, Bernard Gingivitch.
2: On salue, je sais même pas s'il est encore vieux.
0: C'est Bernard Gingivitch.
2: Oui.
0: Il est pas vieux. Je l'ai vu il y a pas longtemps, j'adore Bernard.
3: Il avait une grosse moustache.
0: J'adorais, j'ai croisé Bernard Gingivitch une fois, j'étais fan. Qu'est-ce qu'une dévitalisation? C'est retirer Vita de la playlist d'Europe 2. Tu as dévitalisé la playlist. Ne reste que Slimane. C'est boire de la Vitel pour soigner les caries.
2: Ouais.
0: Ou c'est que ça consiste à retirer complètement le nerf de la dent?
1: La numéro 3 aussi.
0: Voilà. Et voici ma dernière question. Le sondage parodontal. Qu'est-ce que le sondage parodontal?

0: Pas mal, pas mal.
1: Louis Bodin et Laurent Blanc pour faire la famille Bodin Blanc.
0: Ah, j'aime bien celle-là. J'aime bien... Non, mais je vais répondre là. Ah, et c'est mon dernier mot, Jean-Pierre.
1: Je m'en fiche, je n'ai pas encore remboursé le mien, ne validant la réponse. Est-ce que c'est votre dernier mot?
0: Oui, Jean-Pierre.
2: Je pense.
1: Suspense insoutenable, tellement insoutenable que même les cyclistes sont arrêtés de gravir le col du Touquet pour leur préparation au Tour de France. Sachez que Coé grimpe ce col chaque week-end, plateau 3, vitesse 5 en moonwalk. C'est vous dire la performance. Est-ce la bonne réponse? C'est la bonne réponse. Bravo les amis, bonne journée, je vous embrasse ainsi que Miss Picardie et le numéro complémentaire, le 12.
3: Il mélange
0: merci
3: tout le
0: temps. Merci, ouais. Merci Jean-Pierre, à bientôt. Et on reçoit celui qui a une pétition contre lui, Kylian Mbappé, bonjour.
4: Ah ouais, c'est chaud là.
5: Tout de suite, ça me fâche. Bonjour à tous, hola Todos. Bonjour Mastouf.
0: Hein, bonjour Kylian.
5: Non, non. Vous êtes déçu là, vous êtes sublime, aussi sublime que ma Rolex à seulement 2 millions d'euros.
0: Ah, seulement.
5: Je retire ce que je dis. Ravi d'être avec vous, je n'ai que peu de temps à vous consacrer, je dois partir en journée amoureuse avec ma chérie.
2: Ouais, on voit ça.
5: Avec qui je m'affiche partout. En ce moment, je suis plus payé par le Real Madrid à la mettre au fond de dos des ma chérie que la mettre au fond du but avec le Real. C'est complètement dingo.
0: Ça, c'est vous qui le dites, Kylian.
5: Oui, je le dis, mais j'ai pas honte de le dire.
0: En tout cas, vous avez l'air amoureux, vrai, et ça se voit. Resto, soirée en amoureux, vous comptez vous marier peut-être.
5: Oula, non, non, non. Ça coûte trop cher. Et qui dit mariage dit divorce.
2: Eh oui.
5: Et qui dit divorce dit plus d'oseille, hein, mon coïncide.
2: Oh là là.
5: En ce moment, je suis en plein divorce avec le Real.
0: Ah là là.
5: C'est terrible. Enfin bon, voilà, c'est pour ça que je préfère les enterrements. Tu mets juste 50 centimes dans le panier en osier pour la quête du curé.
2: C'est vrai.
5: C'est triste, mais c'est économique. Quand on voit le prix du carburant en ce moment.
2: Oh là là, oui,
5: les fins de mois sont terribles.
0: Ah bah.
2: Arrête, je vais chialer.
5: À qui le dites-vous? C'est terrible. Allez, hasta pronto, amigo.
0: Vous deveniez de plus en plus méprisant, Kylian, quand même.
5: Tu vas te détendre, toi, par contre.
0: On va finir avec Jean-Marie Bigard. Bonjour,
6: ça va, mais costaud, tu vois.
5: Ça va, Jean-Marie.
6: On parle de mariage et d'enterrement. Bravo, tu vois, bravo. Bravo. On a failli m'enterrer, moi, plus vite que prévu.
2: C'est vrai.
6: Ça, parce que j'ai fait un souci de santé.

0: d'enlever la peau d'une vache pour la mettre sur une autre.
1: Ah. Oh.
0: T'as compris, bah, mamie?
1: Oui, oui. C'est familial, bravo.
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1: Les autorités sanitaires françaises, moins drôle, ça demande aux passagers de deux vols du 25 avril 2026, qu'ont fait Sainte-Hélène-Johannesburg, de se signaler sans délai parce qu'elles doivent rester en quarantaine à domicile. Allez, bim ! Parce qu'à cause du leur risque d'infection sous trois jours.
2: Ouais, mais Johannesburg, Amsterdam, ça veut dire que ça y est, c'est en Europe.
1: Alors, je voudrais avoir une pensée pour le type qui avait acheté une palette de masques FFP2 à la fin du Covid et qui se disait que je vais faire de cette merde. Ben voilà, mon grand, bientôt t'es riche. Tu seras le premier à pouvoir les rendre.
3: Arrête.
1: Je voudrais également avoir une pensée pour tous les myopes, presbytes et astigmates qui vont revoir à nouveau de la buée sur leurs lunettes. Tu sais qu'il y avait le masque et les lunettes.
2: C'est insupportable.
1: Je voudrais aussi avoir une pensée pour ce paquet de rouleaux de PQ déchirés qui traînent au fond d'un supermarché depuis des mois dont personne ne veut. Dans une semaine, tu seras une star. Les gens se battront pour te reprendre puisqu'ils penseront au confinement. Tant qu'on est dans les pensées, je veux avoir une pensée pour cet étudiant qui vient d'aménager un appartement de 10 mètres carrés à Paris, à 900 km de ses parents, qui est en train de se dire « Ah non, hein ! Ah non, hein !
2: Ah non, pas maintenant,
1: hein ! Ah non, je vais pas rester dans mon 10 mètres carrés !» Et enfin, une pensée pour tous les chiens qui vont aller se promener 10 fois par jour, même s'ils ont plus envie de faire caca, parce que leur maître, ils crient.

0: chiens qui vont aller se promener 10 fois par jour, même s'ils n'ont plus envie de faire caca. Parce que leur maître, ils écriront sur le petit papier
1: l'attestation
0: qu'il aille faire caca. Ouais. Voilà, ça y est. Alors, est-ce que ça va revenir ou pas? On ne sait pas.

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1: J'ai un sondage qui est arrivé sur les Français et la danse. On apprend que 27% des Français ne savent pas du tout danser.
2: Bah, moi, c'est mon cas.
3: 27, ouais, c'est mon cas aussi.
1: Il n'y a qu'à voir un mariage, hein, tu le vois.
3: Ah, oui.
1: Tu le vois. C'est-à-dire qu'il y a les gens, ils essaient, la bonne humeur.
4: C'est quoi,
1: la...
4: c'est que tu sais pas quoi faire avec ton corps, en fait.
5: Et après, quand t'as un grand corps comme Vito, bah oui, effectivement, je crois que des grands danseurs, je crois qu'il n'y en a pas. Des grands costauds, des mecs de 2 mètres qui dansent bien, ça n'existe pas en fait.
2: Je peux changer les ampoules, mais.
1: Ouais, c'est vrai. 33% des Français ont déjà pris des cours de danse. Moi, j'avais pris, ça n'a servi à rien.
5: Ah bon ?
4: T'as pris des cours de danse, toi ?
1: De rock.
4: À quelle avec occasion, Nat, pardon ?
1: Quand je suis arrivé en école de commerce, il y avait beaucoup de sports qui me faisaient tous chier. Le seul qui restait, c'était cours de danse. Donc j'ai pris danse, que j'ai fait, évidemment, vous en doutez bien, 4 fois de suite. Et c'était une catastrophe parce que c'était du rock et j'étais très mauvais. Très très mauvais.
5: C'est pour lancer les partenaires.
2: Mais là, pour ton mariage, tu vas préparer une petite choré, non ?
1: Je pense que malheureusement, je vais devoir préparer une petite choré.
6: Oh. Sur une danse approximative.
1: Mais je pense que j'irai chercher Richard.
6: Bah oui.
1: Richard Darbois, qui est la voix française de Danse avec les Stars. Sur une danse, qu'il a fait ce qu'il a pu.
6: Et Bastien Coé, sa partenaire.
1: Si, ça va. Je pense qu'on va essayer de faire un truc un peu drôle. Mais oui, quand tu te maries, tu fais un petit pas de danse.
6: Bien sûr. Bah,
1: tu tentes de le faire. Ça va, Stouff, toi ?
4: Bah,
1: en train
4: oui,
1: de penser au tien de mariage. T'es pas bien fait chier, toi.
4: Ah, moi, j'ai fait slow. Un slow. Bah oui, attends.
1: Parce que t'as vu qu'elle baissait la tête pendant que je disais ça. Elle était là, elle regardait ses pompes.
6: Pour vous qui s'en rappelle pas, mais c'est pété, un slow.
4: Quel intérêt de faire une chorégraphie, franchement. Soit on va se foutre de ta gueule, soit les gens n'ont rien à foutre.
5: D'un autre côté, connaissant ton mari, je le voyais pas faire un truc de Beyoncé.
1: Surtout parce que ton mec, il danse comme une armoire pâte IKEA.
4: Moi aussi, j'avoue que c'était pour ça principalement.
1: 46% des Français pensent que savoir danser aide à la drague. Je pense que c'est vrai.
6: Bah, évidemment. Peu, oui.
1: Je pense que c'est vrai. Ceci dit, va danser là-dessus, toi.
6: Va draguer là-dessus, ouais.
5: Va être sensuel avec ça.
4: Ah si,
1: à la main à la ceinture.
4: Comme tu fais là, c'est très bien.
1: Dans une soirée country, mais sinon 12% des Français maîtrisent la bourrée auvergnate, bravo à vous.
4: Surtout la bourrée,
1: 2% des Français dansent pour invoquer la pluie, ça c'est pas plus. 98% des Français maîtrisent à la fois la

0: et qui nous l'a envoyé pour le faire découvrir à Pierre et Maryse. On va se connecter avec eux. Pierre, Maryse, vous êtes là ?
1: Oui. Bonjour à tous. Et bonjour, chers auditeurs d'Europe 2. Bonjour Maryse.
2: Et bonjour Pierre.
1: Eh bien, bonjour Maryse.
2: Et bonjour Pierre.
1: Bonjour Maryse.
2: Bonjour Pierre.
1: Maryse.
2: Oui.
1: Bonjour.
2: Bonjour Pierre.
1: Bonjour Maryse, cher.
2: Bonjour Pierre.
1: Téléacheteur et cher téléacheteur. Bonjour Maryse.
2: Bonjour Pierre.
1: Eh bien, bonjour dans cette vidéo téléachat.
3: Oh là là.
1: Télé-shopping, bien sûr, spécial. Auditeur de Coé sur Europe 2 qui nous écoute, bien sûr, dans les réseaux sociaux.
2: Ah,
1: ah oui. Dans leur image en plus. Bonjour Maryse.
2: Bonjour Pierre.
1: Eh bien Maryse, qu'allons-nous vendre ce matin, Maryse?
2: Eh bien, tenez Pierre, c'est un plat.
1: Maryse, je crois que vous avez reçu un WhatsApp, Maryse.
2: WhatsApp.
1: Je vous invite à l'ouvrir.
2: Je l'ouvre, oui.
1: Bonjour Maryse.
2: Oh, c'est fabuleux. Bonjour Pierre.
0: C'est bien. Spéciaux.
2: C'est un plat alsacien que nous avons ce matin.
1: Hop là. Comme on dit, je ne savais pas quoi manger ce midi, mais écoutez, ça tombe bien, Maryse. Magnifique. Petit plat alsacien, d'ailleurs, on embrasse l'Alsace et la petite ville de la ville de Ilkish Krapapudem Krap Ilkish Kamdemdem. Ah, Dieu, notre Dieu, il est possible de parler ce matin. La ville de Ilkish Kamprod Kotata.
2: Non, Ilkish Krapapudem, Pierre.
1: Écoutez,
2: dites-le doucement.
1: Écoutez, j'aurais dû saluer Strasbourg. J'aurais gagné du temps.
0: Oui,
1: bonjour, Maryse.
2: Bonjour, Pierre.
1: Et passons, d'ailleurs par ce plat préféré d'un auditeur qui sent bon, qui sent le lardon. Qu'est-ce que c'est appétissant, Maryse. C'est une magnifique flamen.
3: Il n'y arrivera pas.
1: Flamen cucu.
0: Ah. Non, presque.
1: Falabala caca dans la douche. Couche. Plus. Flamen clu. Flamatruche.
0: Oh.
1: Ah. Eh ben, flamme avant que cette cruche. Flamme. Flamette ta capuche. Là.
3: Non.
1: Flamen catituche.
2: La flamme cuche, Pierre.
3: Il était presque.
1: Et vous dites, tant de merde, vous en avez à Bretzel, ces cons-là.
2: Ah, vous arrivez à le dire, Bretzel.
0: Ouais,
1: quand même. T'as cru, Marie, j'arrive à le dire.
2: Mais oui.
1: Le Bretzel. Ah, bah non,
2: Pierre.
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3: C'est l'histoire d'un type

0: cours de danse, toi.
1: De rock.
0: À quelle occasion, pardon ?
2: Quand je suis arrivé en école de commerce, il y avait beaucoup de sports qui me faisaient tous chier. Le seul qui restait, c'était cours de danse. Donc j'ai pris danse, que j'ai fait, évidemment, vous en doutez bien, 4 fois de suite. Et c'était une catastrophe parce que c'était du rock et j'étais très mauvais. Très, très mauvais.
3: C'est pour lancer les partenaires.
4: Mais là, pour ton mariage, tu vas préparer une petite choré, non ?
2: Je pense que malheureusement, je vais devoir préparer une petite choré. Oh.
1: Sur une danse approximative.
2: Mais je pense que j'irai chercher Richard.
1: Bah oui.
2: Richard Darbois, qui est la voix française de Danse avec les Stars. Sur une danse, qu'il a fait ce qu'il a pu.
1: Sébastien Coé, sa partenaire.
2: Si, ça va. Je pense qu'on va essayer de faire un truc un peu drôle. Mais oui, quand tu te maries, tu fais un petit pas de danse.
1: Bien sûr.
2: Tu tentes de le faire. Ça va, Stouff, toi ?
0: Bah,
2: en train de penser
0: bien.
2: Au tien de mariage. T'es pas bien fait chier, toi, hein.
0: Ah, moi, j'ai fait
2: slow.
0: Un slow. Bah oui, on va se chier. Attends.
2: Parce que t'as vu qu'elle baissait la tête pendant que je disais ça, elle était là, elle regardait ses pompes.
1: Pour vous qui s'en rappelle pas, mais c'est pété, un slow.
0: Quel intérêt de faire une chorégraphie, franchement. Soit on va se foutre de ta gueule, soit les gens n'ont rien à foutre.
3: D'un autre côté, connaissant ton mari, je le voyais pas faire un truc de
2: Beyoncé. Surtout parce que ton mec, il danse comme une armoire patchouli.
0: Moi aussi, j'avoue que c'était pour ça principalement.
2: 46% des Français pensent que savoir danser aide à la drague. Je pense que c'est vrai.
1: Bah, évidemment. Peu, oui.
2: Je pense que c'est vrai. Ceci dit, va danser là-dessus, toi.
1: Va draguer là-dessus. Ouais.
3: Va être sensuel avec ça.
0: Ah si.
2: À la main à la ceinture.
0: Comme tu fais là, c'est très bien.
2: Dans une soirée country, mais sinon 12% des Français maîtrisent la bourrée auvergnate, bravo à vous.
0: Surtout la bourrée, ouais.
2: 2% des Français dansent pour invoquer la pluie, ça, c'est pas plus. 98% des Français maîtrisent à la fois la chenille, la queue-leu-leu et la danse des canards.
3: Il n'y a même pas la danse des canards dedans.
2: Mais non, bravo. Vous êtes certifié danse beauf de France.
5: C'est la chenille qui
2: et seulement 8% maîtrisent le coup.

0: et seulement 8% maîtrisent le coup d'euro. Est-ce que quelqu'un ici le maîtrise?
1: Ah non,
2: si, pas belle, le maîtrise.
3: Non, mais non.
0: Ah, tu sais quoi?
3: C'est mais dur.
0: Mets-moi le coup d'euro.
2: Allez,
0: mets-moi le coup d'euro. Ça, j'ai entendu ça, j'ai envie d'aller jusqu'à 10h avec un petit coup
3: d'euro. Mais j'aimerais bien savoir danser, mais c'est trop compliqué.
1: On va demander à Mouloucha de Chandar.
0: Allez, elle ne sait pas non plus. Merci de nous avoir choisi.
1: Danser,
0: c'est Europe 2, bonjour.
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1: Les autorités sanitaires françaises, moins drôle ça, demandent aux passagers de deux vols du 25 avril 2026 qu'ont fait Sainte-Hélène-Johannesburg de se signaler sans délai parce qu'elles doivent rester en quarantaine à domicile. Allez, bim! Parce qu'à cause du leur risque d'infection sous trois jours.
2: Ouais, mais Johannesburg, Amsterdam, ça veut dire que ça y est, c'est en Europe.
1: Alors, je voudrais avoir une pensée pour le type qui avait acheté une palette de masques FFP2 à la fin du Covid et qui se disait, qu'est-ce que je vais faire de cette merde? Ben voilà, mon grand, bientôt t'es riche. Tu seras le premier à pouvoir les rendre.
3: Arrête.
1: Je voudrais également avoir une pensée pour tous les myopes, presbytes et astigmates qui vont revoir à nouveau de la buée sur leurs lunettes. Tu sais qu'il y avait le masque et les lunettes.
2: Insupportable.
1: Je voudrais aussi avoir une pensée pour ce paquet de rouleaux de PQ déchirés qui traînent au fond d'un supermarché depuis des mois dont personne ne veut. Dans une semaine, tu seras une star. Les gens se battront pour te reprendre puisqu'ils penseront au confinement. Tant qu'on est dans les pensées, je veux avoir une pensée pour cet étudiant qui vient d'aménager

0: Pato.
1: Un animateur sur RFM aussi.
2: Quoi ?
1: Pathogénie, non ?
2: Non, pathogénie, mais non. C'est des toxines susceptibles de provoquer une maladie infectieuse chez l'homme et enfant. Bon. Un ARN simple brun, c'est quoi ?
3: C'est quand dans le nord, t'es dans la merde, ça veut dire.
1: Ah oui, dans le brun. Ah oui.
3: Le brun, c'est ça, non ?
1: Oui.
2: Bon, allez.
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0: Thèbes, t'as le rayon à sushi, t'as le rayon à poisson, t'as le rayon à...
1: Ouais, mais alors...
0: Et t'as toujours les gens qui font ça, ils font... Et tu sais, t'as droit à 7 plats. C'est un truc à volonté, t'as droit à 7 plats. Et systématiquement, c'est... Combien je peux en prendre ? 7 ! C'est 7 !
2: C'est vrai que c'est ça,
0: toujours été 7 !
2: Ça a pas changé.
0: Et j'en suis à combien ? 5 ! C'est écrit ! T'en es à 5 !
3: Lui, c'est le seul mec qui est censé te détendre pour aller manger au resto. Lui, il arrive, il stresse.
4: Non. Tout ça pour qu'après, il t'amène tous les plats d'un coup, tu sais pas ce que t'as commandé.
5: Oui. Surtout qu'il y en a deux qui bouffent tout. Quoi.
2: On va continuer un peu sur la bouffe. Oui, pour les choses, on a zéro patience, c'est les gens qui mâchent la bouche ouverte ou qui font du bruit en mangeant.
5: Oh là là. Horrible, ça.
2: Donc t'essayes de pas le regarder, t'essayes de pas faire attention, mais t'es attiré par lui, et puis tu craques, t'es obligé de lui dire. Hey,
3: quand tu focalises, quand tu commences à focaliser sur un truc comme ça, c'est fini.
5: Moi, je l'ai fait ce matin avec Vito, moi, quand il buvait son café. Là.
2: C'est vrai ?
5: Ouais, j'étais en train de préparer les prods de ce matin, puis il était à côté, puis j'entendais.
2: Non, c'est horrible.
0: Et c'est moi le vieux qui fait de la marche.
2: On a les répondeurs en tout genre. Donc déjà, quand t'as le répondeur de quelqu'un, généralement, tu coupes tout de suite, tu laisses pas de message. Et ensuite, t'as les répondeurs automatiques. Par exemple, bienvenue sur la Coco Institute. Pour avoir le service comptabilité, tapez 1. Pour avoir le service administration, dites administration.
0: Mais même les restaurants. Bonjour, vous êtes au restaurant machin. Vous voulez réserver une table, faites 1. Mais qu'est-ce que tu veux que je fasse ? J'appelle un restaurant, pourquoi ?
2: Non, et
0: franchement,
2: le
0: évidemment.
2: Le pire, c'est quand tu dois dire les mots. Dites pourquoi la raison de votre appel.
3: C'est horrible ça.
2: Tu recommences 10 fois, il a toujours pas compris.
0: Et quand t'appelles ta banque, tu veux parler à un conseiller. Que voulez-vous faire ? Vous voulez parler à un conseiller ? Dites parler à un conseiller. Bien évidemment, je parle à un conseiller. Je vais pas réparer l'ordinateur du 3e étage. Évidemment que je parle à un conseiller.
2: En deux, pour les choses pour lesquelles on n'a plus de patience, c'est les files d'attente, que ce soit à la caisse ou dans les administrations. Justement, à la caisse dans les magasins, tu tombes sur une file d'attente très longue, tu te dis « Ah, je vais aller à côté, ça va peut-être avancer plus vite. »
3: Et là, mémé, elle sort son chéquier avec ses bons de réduction et t'es mort.
2: Et le dernier, c'est... Alors là, c'est pour tout le monde, je pense que c'est Internet qui rame. Là, t'as l'impression que ton téléphone, ton ordinateur t'a trahi. Ça dure 3 secondes, hein. Tu vois que ça rame, ça tourne, et là, tu deviens fou.
3: Alors que nous, on a grandi avec Internet qui ramait, et on a été super patients avec le 56K. C'est, aujourd'hui, on ne supporte plus rien.
0: Nous, on est une génération, on a regardé des films érotiques où quand tu voulais voir une image, il fallait plisser les yeux et attendre 5 minutes.
3: C'est ça, tu lançais le truc, t'allais faire un foot, tu revenais, fallait 2 minutes de vidéo.
0: Fallait être très très chaud à l'époque. Merci, Sou.
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0: Ça veut donc dire de la bouteille que vous laissez parfois au soleil. Le plastique se dégrade. Bon. Et le bouchon est pire que tout, agissent comme des perturbateurs
1: endocriniens.
0: Merci. Et transportent des substances chimiques toxiques directement vers les organes vitaux. C'est-à-dire que ça pourrait aller dans le fond de ton ongle. Bah non, ça va dans tes organes vitaux. Ah ouais. Adopter une gourde en inox et un système de filtration à domicile, ce que j'ai, ne représente pas seulement un geste écologique, mais constitue une barrière de protection qui est essentielle pour éviter que votre corps devienne une décharge de polymères.
2: J'arrête pas de vous le dire.
1: Oh, tu nous le dis pas comme ça. Hein.
3: Non, tu dis pas comme ça.
1: Non, j'ai moins de mots sur un scientifique.
0: Ouais, tu dis, bois pas ça, c'est dégueulasse. Ce qui est pas, ce qui est pas, t'as pas les mêmes mots scientifiques.
4: Y a rien de bon. Voilà, c'est ce qu'il dit. Y a rien.
0: C'est vrai. Moi, je dis qu'il y a aussi des avantages dans tous les inconvénients.
1: Pourquoi ?
0: Si t'ingères des plastiques en buvant.
1: Ouais.
0: Quand t'avales du plastique, tous les petits organismes de plastique, à la sortie quand t'es aux toilettes, tes caca, ils sont déjà emballés.
2: Ah ouais, ça c'est vrai.
0: Un Mr Freeze.
5: Il y a des trucs des fois qu'il faut mieux pas goûter.
0: Coca-Cola.
5: Il y a des trucs des fois qu'il faut mieux pas goûter.
1: Pas le droit de manger.
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0: rembourser. Voilà, il y avait une phrase hein, d'un philosophe qui disait « L'amour dans un couple, c'est de regarder dans le même sens. Monsieur, traduisez ça en position amoureuse et vous aurez compris que vous n'aurez plus de problème. » Deuxième champion. Vous avez l'image.
1: Ça y est, tu l'as.
0: Bah oui, ça deuxième par champion, et ça finit par vrai.
2: Mais vous êtes...
0: C'est la femme du lévrier.
2: Oui, mais oui, bien sûr,
0: les gens qui s'y connaissent en chien ont tout de suite compris. Hein, moi qui regarde l'émission de Bernard Montiel tous les dimanches, Animalement Vôtre, je sais bien qu'on parlait du lévrier.
2: D'accord.
0: Notre deuxième champion. Marie-Écha Patterson est un jeune Américain qui a été suspendu de l'école lui aussi parce qu'il a dit à son enseignante qu'elle avait mauvaise haleine, mais il lui a dit dans les termes suivants, ta bouche sent le caca d'hippopotame. Alors, pour le garçon, ça aurait été une remarque spontanée et honnête, mais selon l'établissement, le commentaire est considéré comme un acte grave d'irrespect. Moi, je trouve ça assez drôle.
3: C'est drôle.
0: Ta bouche, elle sent le caca d'hippopotame. Bon, irrespect, évidemment, envers une professeure, entraînant l'exclusion temporaire.
3: Oh, ça va, c'est un
0: alors,
3: enfant.
0: Le journal dit l'exclusion temporaire de sa classe, mais ne précise pas si c'est de la prof ou de l'élève.
4: Oui, il a raison.
1: Ça se trouve, c'est très sorti.
3: Sur le directeur, il s'est dit, c'est vrai.
1: La maîtresse, c'est vrai qu'elle sent le caca d'hippopotame.
0: Ah, non, faites voir, vous sentez le caca d'hippopotame, madame. Ah si, je suis allé au safari il n'y a pas longtemps. La maîtresse veut intervenir. Oui, madame. Ah oui. Bah oui. Bah oui. Bah évidemment, ça c'est le pays d'hippopotame. Hein. Ça c'est le plus long du monde. Eh oui, bien sûr.
1: Voilà, c'est le plus en plus.
0: Je vous laisse finir, madame, avec la petite queue qui tourne. Et enfin, champion du jour.

0: après barrage, Rodez a renversé le Red Star 3-2 et affrontera Saint-Etienne vendredi. La météo pour terminer, pas de jaloux, les averses débarquent de la Manche ce matin et vont finir par arroser tout ce qui bouge, de la Normandie au Grand Est. Au sud, le ciel va faire semblant d'être aimable, sauf sur les Pyrénées et les Alpes-Maritimes avec quelques orages attendus. Les températures, ce sera plutôt tiède en cours de journée, 12-16 au nord, 15-19 au sud.
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0: Et je vous parlais foot à l'instant, les amateurs vont sûrement se connecter à Netflix. Ce matin, la plateforme ON Rouge met en ligne aujourd'hui son documentaire Le bus, les bleus en grève. Il revient sur le scandale.

0: Oui,
1: mais c'est le polyamour caché, toi.
0: Oui. Écoutez, elle en parle, elle explique comment elle gère.
2: Vous, quelle est votre situation de polyamoureuse? Enfin, vous êtes polyamoureuse?
3: Oui, et je suis actuellement du coup en relation, on va dire romantique avec deux personnes. Donc j'ai une relation romantique avec Dominique, qui a elle aussi une relation romantique avec Adrien. J'ai une relation romantique avec Émile, qui est également en relation romantique avec parfois des personnes plus ou moins régulièrement. Ça m'arrive aussi de voir des gens, et j'ai des relations aussi platoniques qui sont hyper importantes pour moi, qui font un peu rentrer dans ce schéma-là et dans un peu la façon dont j'entretiens ma vie. Du coup, avec Luc, qui est depuis 10 ans, et aussi avec Sébastien, qui a également

0: font un peu rentrer dans ce schéma-là et dans un peu la façon dont j'entretiens ma vie. Du coup, avec Luc, qui est depuis 10 ans, et aussi avec Sébastien, qui a également une relation avec Marie. Donc, ça fait beaucoup de prénoms. Mais tout le monde est content.
1: J'ai hyper du mal à ta...
2: Non, mais c'est bien parce que
1: j'adore les schémas.
2: Il y a un schéma. D'accord. Ah oui, il y a un schéma avec des couleurs.
3: Parce que, par exemple,
2: vous êtes en relation avec Domitique, il est avec Adrien, mais ça fait pas de vous, vous êtes pas en relation avec Adrien.
3: Bah non.
0: Je connais, on s'est déjà vu, mais on n'a pas de rapport plus qu'amico, quoi.
3: Ok. Ah oui, d'accord, ok. On en reparlera avec l'antivirus.
4: Si vous avez pas de rapport. C'est ce que j'allais dire. Là, avec tous les bisous, là.
3: C'est-à-dire qu'il y en a une qui aura l'antivirus. Tu vas voir si Adrien, en bout de chaîne, il va pas l'avoir. Même si tu l'as rencontré qu'une fois. Ah d'accord. Donc, elle a des relations romantiques. Donc, c'est sexuel, on a compris.
5: Oui.
3: Et elle a des relations platoniques. C'est-à-dire qu'eux, ils ont droit à rien. Si ce n'est discuter, bonjour, comment ça va? C'est l'amitié,
2: je t'aime, quoi.
5: C'est plus important pour elle, c'est les relations platoniques.
6: Alors, pour les autres de l'autre côté, je pense que non.
3: Non. Comment le polyamour est arrivé? Écoutez.
2: Comment vous êtes arrivé dans le polyamour? Et vous l'avez un peu
7: amoureux d'un polyamoureux ou d'une polyamoureuse?
2: C'est ça,
0: Moi, c'est arrivé assez tôt, où même déjà ma première relation au lycée, très amoureuse, et j'ai eu un crush pour quelqu'un d'autre. Et je me suis dit, ah là là, c'est terrible, je peux pas aimer deux personnes, donc je l'ai quitté le premier, je suis allée avec le deuxième. Ouais. Et après, j'étais, mais j'aime encore le premier, alors je suis revenue voir le premier en larmes, en disant, ah là là, qu'est-ce qu'on fait? Et donc, on s'est quitté, remis ensemble plusieurs fois. Mm. Et puis après, c'est quelqu'un qui, par hasard, m'a dit, la relation suivante, qui m'a dit, ah ben je sors d'une relation longue, si tu veux, on peut voir d'autres personnes. J'étais à quoi? On a le droit d'en faire?
2: Oh my god!
0: Et je trouvais ça super. Bon. Et donc j'ai eu trois relations d'un coup en même temps. Okay. Et ça s'est super bien passé. Je me suis dit, ah, mais en fait, on peut avoir des relations aussi multiples. On a plusieurs amis. On peut avoir plusieurs enfants et les aimer tout pareil. On peut avoir plusieurs choses qu'on aime. Alors pourquoi ce serait pas pareil pour des attachements romantiques?
6: Plusieurs bagnoles.
3: Bah oui.
2: On peut avoir plusieurs enfants et les aimer tout pareil que les autres.
8: J'ai trouvé ça pas si débile comme explication. De la même façon que en amitié, tu as ton amour qui se divise, c'est juste que je trouve que c'est pas durable sur le modèle, parce que comme tu dis sur l'organisation, etc., d'avoir plusieurs couples financièrement.
3: Mais c'est surtout,
8: et même l'organisation du temps.
3: C'est
8: quoi.
3: Pas que ça. C'est que moi, déjà, pour un cadeau de Noël, je suis en galère. S'il faut que j'en fasse 6.
6: Rien que pour ça, donc.
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0: dire.
1: Assaut.
2: Voilà.
3: J'ai récemment appris que sur le marché des organes, les testicules peuvent coûter jusqu'à 4 millions d'euros. Et alors ma femme l'a su aussi. Et chaque soir, elle vient dans le lit avec un couteau et attend que je m'endorme. Au secours, venez me chercher.
4: Terrible.
3: Oublions cette minute boucherie. J'en tout de suite à qui veut gagner des millions.
1: Allez, Stéphane.
3: Attention, voici la question pour ceux qui veulent jouer avec nous, bien sûr, qui sont dans la voiture, et Madame Stouff, qui est dans le studio. Quelle star pourrait se marier ? Réponse A, je m'en fiche, je dois encore rembourser le mien. Réponse B, Bruce Lee et David Douillet pour faire la famille Lee Douillet. Mimi Batty et Bradley Cooper pour Mimi devienne Mimi Cooper.
2: Pas mal.
3: Louis Baudin et Laurent Blanc pour faire la famille Baudin Blanc.
2: J'aime bien celle-là. Mais je vais répondre la A et c'est mon dernier mot, Jean-Pierre.
3: Je m'en fiche, je n'ai pas encore remboursé le mien. Ne validons la réponse. Est-ce que c'est votre dernier mot?
2: Jean-Pierre.
3: Je pense. Suspense insoutenable, tellement insoutenable que même les cyclistes sont arrêtés de gravir le col du Touquet pour leur préparation au Tour de France. Sachez que Coé grimpe ce col chaque week-end, plateau 3, vitesse 5 en moonwalk. C'est vous dire la performance. Est-ce la bonne réponse? C'est la bonne réponse. Bravo les amis, bonne journée, je vous embrasse ainsi que Miss Picardie et le numéro complémentaire, le 12.
4: Il mélange
2: merci
4: tout.
2: Merci Jean-Pierre, à bientôt. Et on reçoit celui qui a une pétition contre lui, Kylian Mbappé, bonjour.
4: C'est chaud là. Tout de suite ça me fâche. Bonjour à tous, hola todos. Bonjour Mastouf.
2: Bonjour Kylian.
4: Déçu là, vous êtes sublime, aussi sublime que ma Rolex à seulement 2 millions d'euros.
2: Seulement.
4: Je retire ce que j'ai dit. Ravi d'être avec vous, je n'ai que peu de temps à vous consacrer, je dois partir en journée amoureuse avec ma chérie.
1: Avec qui
4: je m'affiche partout. En ce moment, je suis plus payé par le Real Madrid à la métro Fondo des ma chérie que la métro Fond du But avec le Real. C'est complètement dingo.
2: Ça, c'est vous qui le dites, Kylian.
4: Oui, je le dis, mais j'ai pas honte de le dire.
2: En tout cas, vous avez l'air amoureux et ça se voit. Resto, soirée en amoureux, vous comptez vous marier peut-être?
4: Oula, non. Ça coûte trop cher. Et qui dit mariage dit divorce.
5: Eh oui.
4: Et qui dit divorce dit plus d'oseille, hein, mon coïncide.
1: Oh là là.
4: En ce moment, je suis en plein divorce avec le Real. C'est terrible. Enfin bon, voilà, c'est pour ça que je préfère les enterrements. Tu mets juste 50 centimes dans le panier en osier pour la quête du curé.
5: C'est vrai.
4: C'est triste, mais c'est économique. Quand on voit le prix du carburant en ce moment.
5: Oh là là, oui.

0: que je suis parti. Depuis que je suis parti, c'est devenu une garderie avec budget illimité. Ouais. Moi, quand j'étais maire, me coupez pas la parole. Oui, moi, quand j'étais maire, chaque euro était gaspillé avec élégance.
1: Oui, voilà, c'est
0: voilà,
1: ça.
0: Voilà, n'importe quoi. Mais mets-moi jingle, toi. Tu vas
1: voir. Encore son jingle. Ah,
2: bah oui.
1: C'est qui déjà?
0: Bah, c'est moi. Je suis plus maire, mais j'en ai plein. Je suis de retour.
1: Ok.
2: Alors, Madame Dingo, vous trouvez ça excessif du coup?
0: Excessif, si oui. Je trouve ça excessif, oui. Mais à ce prix-là, la DJ elle doit mixer en lévitation au-dessus de la scène pendant qu'un dauphin joue du saxophone.
2: Alors, il n'y a pas de dauphin dans la scène.
0: Mais moi, mais j'aurais fait autrement. Déjà, moi, pour 42 000 euros, j'en avais 4. 4 artistes, 2 food trucks quinoa et un feu d'artifice sponsorisé par une marque de vélo électrique.
2: Waouh, c'est génial. Voilà. Vous auriez invité qui?
0: Ah, bah alors écoutez, alors ma liste d'invités.
2: Ouais. Voilà. Dit écolo,
0: primo,
2: mais sur des
0: comment
2: feuilles. Non, rien, j'ai dit vous êtes écolo, mais vous êtes encore sur des feuilles alors qu'il y a des tablettes et tout.
0: Me coupez pas, hein, parce pardon, que ça, c'est vraiment... primo, j'aurais fait venir un accordéoniste bourré de Montmartre. C'est gratuit, tu lui donnes un oasis tropical, il te fait 3 heures de Daft Punk. Voilà,
1: elle a pas tort, là-dessus, elle a raison.
0: Deniso, j'aurais invité les musiciens du métro ligne 13. Voilà, eux au moins, ils connaissent la souffrance du peuple parisien et les Parisiens les connaissent.
2: Oui,
1: c'est vrai, c'est pas faux.
0: Alors attendez, primo, Deniso, risotto, j'aurais pris la chorale des Dring Dring.
2: C'est quoi ça?
0: C'est une chorale de Vélib. Ils chantent La vie en rose d'Edith Piaf en faisant Dring Dring, ça donne les larmes aux yeux.
1: Je connaissais pas ça.
0: Et enfin, pour finir, faux voto. J'aurais fait venir sur scène. Qui j'aurais fait venir sur scène?
2: Je sais pas.
0: Moi-même.
2: Pourquoi?
0: J'ai dirigé Paris pendant des années. J'ai géré les transitions catastrophiques. Je sais faire. Voilà. Je te fais un fondu entre Aya Nakamura et du Vivaldi. Facile. Je l'ai fait avec les pistes cyclables et les trottinettes. Je t'ai mis tout ça dans la même.
1: C'est vrai.
0: Ça passe avec les bus qui arrivent en face. C'est nickel.
2: Vous dites ça parce que vous êtes jaloux, je pense.
0: Jaloux. Non, pas du tout. Je suis ravi de voir Paris continuer sans moi, même si manifestement ils ont remplacé le cerveau de la mairie par un compte TikTok. Moi, quand je pars 2 ans et que la ville paye 42 000 euros, je m'en remets pas à quelqu'un pour appuyer sur Play pour mettre de la musique. C'est plus une capitale. Voilà, c'est le mariage d'un influenceur de crypto-monnaie. Voilà, c'est tout. Allez, à bientôt Paris.
2: À bientôt,
0: vous ne manquez pas de toute façon, parce que je sais que la dingo vous manque.
3: Courage. Oui. Vous avez vu Emmanuel Grégoire faire des tractions Parc de la Villette avec des jeunes?
0: Oui.
3: Non, ça vous...
0: Il fait ce qu'il veut, voilà.
3: Pourquoi vous n'avez pas fait la même chose, vous?
0: Vous m'avez vu, tout ça, parce que je n'étais pas filmée, c'est ça,
3: oui, c'est pour ça.
0: Parce que je n'étais pas filmée, je ne suis pas filmée tout le temps, madame. Voilà, c'est tout, oh là là.
2: Au revoir.
0: Je rentre chez moi.
3: Une petite traction, quand même.
0: Être tractée derrière mon vélo, toi, ça va être début.

0: C'est Europe 2 que vous écoutez, salut, vous allez entendre les meilleurs moments de l'émission. Vito, il reste avec moi, ce qui est très gentil parce que pendant la préparation, il rentre tout dans l'ordinateur. Pas rester avec moi par amour, il reste avec moi parce qu'il n'avait pas le choix.
1: Ouais, et les autres sont partis, nous ont lâchés.
0: Voilà, les autres nous sont partis puisqu'il y avait distribution de café. Ce matin, pas du tout gratuit. Si, ils sont allés taper dans mes capsules.
1: Bah oui.
0: Dans un instant, les news de 6h30, juste après, vous écouterez le président Macron. Hé, hé, hé, hé, hé.

0: tard orageux sont attendus en fin de journée. Les températures en mode frigo ce matin, en mode tiède pour les maxi, entre 12 et 16 au nord, 15-19 au sud, 23 en bord de mer.
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2: Salut à tous, merci de nous avoir choisis. Alors, notre président, il s'est énervé. Il était dans un congrès là, pour le business entre la France et l'Afrique. Et puis, à un moment donné, ça parlait dans le fond. Il s'est levé, là, il a pris son micro, il a fait « Hey !» Regarde-le de côté, il va servir beaucoup.
3: Oui, j'ai l'impression
2: que tu vas le chercher. Donc,

0: angoissé.
1: Ah pardon.
0: Bisous Europe 2, Pop Radio.
2: Bisous, bisous.
0: Non, ils me font chier à poser des questions là. Je peux plus me libérer là.
3: Oh.
0: Non mais attends, je pense avoir rien de mal. Tu m'as mal raccroché.
1: Oui.
0: Au revoir Europe 2, Pop Radio.
1: Salut, monsieur le président.
2: À chaque fois.
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1: On n'entend pas.
0: Il y a quelqu'un qui parle, oui, speaking. Non, mais c'est vrai, ça aurait pas été la même. J'adore ce côté prof, tu sais, quand oui, il arrive et qu'il fait le...
2: Hey,
0: t'as vu ça?
3: Hey.
0: Il est à deux doigts de balancer des craies. Remets-moi le hey, là, j'adore ça. Hey.
2: Hey.
0: Oh là là, ça on dirait ça, c'est quand ma chérie elle me voit en train de fouiller dans le placard à bonbons, elle dit
2: hey.
0: Ça.
2: Hey.
0: ce que la frite dit en bougeant son petit bras de frite là, tu sais, pour capter mon attention là, alors qu'elle voit que je résiste, elle est là, elle fait.
2: Hey. Hey.
0: ce que je dis en voiture quand quelqu'un me klaxonne, mais bon, que le gars fait 2m12.
3: Le dernier, il est plus calme généralement.
0: Mais alors, même dans la musique, ça marche.
1: Ah bon?
0: Même dans la musique. Dans le Madison.
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0: À droite.
1: Hey.
2: Même dans la Macarena, les gars.
1: Ah bon?
3: Hey. Macarena.
1: Eh oui, mais oui.
2: Il est bon.
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2: Direction les 7h du matin, vers 6h58. Nous sommes un peu là, c'est ce que l'on appelle chez nous nos 2h gratuites. Les 2h bonus, c'est-à-dire que pour la direction d'Europe 2, 4h achetées, les 2 minutes sont offertes.
5: Mais t'es pas au courant, ça.
2: Quoi?
5: T'es pas au courant, ça.
2: Si, si, si, c'est offert. Ah, oui, ah bah tu peux regarder ta fiche de paye, parce que ce qu'on fera avant 7h n'est jamais payé. Je vous rappelle que nous aurons aussi dans un instant l'étude que nous avons fait hier dans l'émission. Si vous l'aviez ratée, vous allez la réentendre. Et si les objets de sport pouvaient parler, qu'est-ce qu'ils diraient? À tout de suite, ne bougez pas.
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1: Voici ce matin le nouveau boulot de cette équipe, la nouvelle étude qui a été faite. Nous avons décidé de réfléchir à une chose, on s'est posé une question, et si les objets de sport parlaient ? Que pourrait-il dire ? Commençons déjà par la balle de tennis.
2: Gauche, droite. Gauche, droite.
3: Ouais, c'est chiant quand même.
2: Gauche, ouais. Droite.
3: Ah ouais, ouais.
1: Que pourrait dire la balle de ping-pong ?
4: Gauche, droite, gauche, droite, gauche, droite, gauche, droite, gauche, droite, gauche, droite, gauche, droite, gauche, droite, gauche, droite, gauche, droite, gauche, droite.
5: Waouh, là, par contre, c'est speed.
1: Le punching ball, tu sais, le truc sur lequel tu tapes avec des gants de boxe, qu'est-ce qu'il pourrait dire ?
6: Ça fait mal.
1: Là, en boxe, la poire. Vous voyez ce que c'est la poire de vitesse ? C'est le petit truc qui pendouille. Il y a Rocky, il y allait comme ça. Moi, j'ai essayé, j'y arrive jamais. Ouais. Ça pourrait dire quoi ? Si la balle de golf pourrait parler, que dirait-elle ?
3: Allez.

0: Bonjour et nous sommes presque avant 7h du mat. Nous sommes presque en grand week-end de 4 jours, sans compter tous ceux qui ont réussi à caser les ponts, ah oui, les viaducs, les RTT, l'arrêt maladie parce que j'ai un ongle incarné.
1: Notre journaliste.
2: Cédric.
0: On a Cédric Lecor, c'est quand même le...
2: Il est malin.
0: Moi je voudrais faire Cédric Lecor, notre journaliste qui est là d'habitude avec...

0: autres rapatriés ne présentent aucun symptôme et les 22 cas contacts sont isolés et suivis de près. Un vote d'une seule voix à l'Assemblée nationale, les députés ont adopté à l'unanimité un texte pour que les victimes de violences sexuelles soient systématiquement prévenues quand leur agresseur sort de prison. Une avancée née du suicide d'un ado dont l'agresseur avait été libéré sans qu'il le sache. Ce droit d'être informé existe déjà, mais c'est au juge de décider s'il doit être appliqué ou non. Soirée décisive en Ligue 1 de foot. D'abord Brest-Strasbourg à 19h, un match en retard de la 29e journée. Le gros morceau, ce sera à 21h avec Lens-PSG. Paris peut décrocher officiellement le titre de champion de France. Un nul suffit. Hier soir, Rodez a retourné le match de pré-barrage comme une crêpe menée deux fois. Il s'est finalement imposé 3-2 et ira défier Saint-Etienne vendredi à Geoffrey Guichard. La NBA a perdu un géant. Le basketteur américain Jason Collins est mort à 47 ans d'une tumeur du cerveau. Annoncé hier de sa famille, le pivot avait pris sa retraite en 2013. Il restera surtout le premier joueur d'un sport majeur américain à avoir affiché son homosexualité.
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0: Pas de jaloux, les averses débarquent de la Manche ce matin et vont finir par arroser tout ce qui bouge de la Normandie au Grand Est. Au sud, le ciel va faire semblant d'être aimable, sauf sur les Pyrénées, les Alpes-Maritimes avec quelques orages attendus. Les températures, c'est un peu glacial par endroits ce matin. Ce sera plutôt tiède en cours de journée, entre 12 et 16 au nord, 15-19 au sud, 23 en bord de mer. 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
1: Salut, bon réveil, bonne journée, debout, 7h04, nous sommes aujourd'hui le 13 mai, long week-end qui va arriver avec des bouchons dans pas mal de villes de France, ouais. Dans l'après-midi, etc. Moi j'ai voulu regarder Waze tout à l'heure, parce que je me disais, bon ben, on part après 18h.
2: Hein. Ouais.
3: Mmh. Bah, ça va être compliqué.
1: Bah non, il avait l'air de me dire que c'était pas fou.
4: Je crois qu'il y a beaucoup de gens qui sont déjà partis.
3: Ouais. Mmh.
5: Entre les gens qui sont déjà en week-end depuis la semaine dernière,
3: ouais.
5: Qui avaient posé déjà leurs
1: oui,
5: 3 jours.
1: Oui,
5: là.
1: Oui, on est d'accord. On
5: et
1: est
5: ceux
1: d'accord.
5: qui sont partis et... hier soir, bon ben.
4: Et il y a des gens qui bossent vendredi, hein, je suis désolé.
1: Ah, oui. Et... pas des masses. Hein.
4: Non, mais.
5: Bah, peu.
1: À part les commerçants.
4: Oui, les commerçants.
1: Mais
4: oui.
1: Honnêtement. Ouais. J'ai pas croisé une personne qui m'a dit.
4: Ah, dans les bureaux, ça sera que ça va être calme.
1: Oui. Dans beaucoup de bureaux. Hein, ouais, je pense que chaque fois que tu leur dis vendredi, oui ou non vendredi.
4: Voilà, bon, je sais pas si c'est bon.
1: Uber Eats Machine, le classement sera de retour tout à l'heure du Uber Eats Machine. Aujourd'hui, l'entrée du chou-fleur et du couscous. À ne pas rater la cycliste.
4: Chou-fleur.
1: La cycliste, oui, la cycliste vénère, vous l'avez peut-être vu sur les réseaux sociaux, elle fera partie du son des réseaux. Aujourd'hui, nous allons consacrer une belle partie de l'émission à quelque chose. J'ai hâte d'être devant ma télé. L'Eurovision samedi soir.
3: Ah ouais, t'es sérieux? T'es pressé?
1: Tu n'en regardes vraiment?
3: Ah bon, je...
5: C'est long.
1: Qu'est-ce que je m'en fous? C'est long, ça n'en finit plus. Des résultats sont plus pourris les uns que les autres. C'est truqué à l'avance. Il n'y a rien qui va là-dedans.
4: Comment, pourquoi tu dis ça?
1: Mais parce qu'il faut savoir, le pays qui va gagner, c'est le pays qui est capable de recevoir l'Eurovision l'année d'après.
4: Oui.
1: C'est-à-dire que c'est un pays qui est capable de mettre des millions sur la table. Il y a des pays, voilà. Tu ne feras pas l'Eurovision.
4: Et puis c'est tous les pays amis qui votent pour leurs amis, etc.
1: Ouais, c'est bien sûr.
4: Bizarrement, c'est peu de
6: on n'a pas d'amis. Même les Belges, à chaque fois, les Belges, ils votent pas pour nous.
1: Non. J'ai l'impression que les Belges, à chaque fois, ils disent la France, on va voter pour un autre. Puis alors, cette année, vous allez voir qui chante pour la France.
4: Bah, c'est bien, la petite.
1: Moi, je l'ai appelée chanson de l'antivirus. C'est-à-dire que c'est la chanson, tu te mets déjà, tu sens que tu as quelque chose qui va pas aller, tu as déjà envie de te faire diagnostiquer. L'opéra, là, t'aimes bien?
4: Bah, c'est.
3: Je la trouve.

0: limite même trop quali pour, pour l'Eurovision.
1: De toute façon, allez, on va avec courte. Si lui, il aime.
2: Ah non, c'est fou.
3: On sera dernier.
0: J'ai bien aimé Barbara Pravi, moi.
2: Ah, oui, elle a eu même les artistes maintenant, ils disent ah non.
1: Non, non, il a que des goûts chelous. Il m'a fait regarder un film hier.
4: Ah, t'as regardé du coup?
1: Il m'a fait regarder
4: Iron Sky.
1: Où les nazis, pendant la Seconde Guerre mondiale, viennent prendre la face cachée de la Lune. Et donc, tu te retrouves sur la face cachée de la Lune en 2020 avec des gars qui conduisent des coccinelles sur la Lune. Et je vous jure, Piet me l'a vendu en disant c'est fantastique, meilleur film du monde. Moi, je suis bon public. Je

0: je vous jure, Piet me l'a vendu en disant c'est fantastique, meilleur film du monde. Hein? Moi, je suis bon public. Je vous jure que je suis bon public. J'étais là hier, j'ai dit mais qu'est-ce que c'est que cette bouse qui m'a fait regarder ces. Nul.
1: Mais non, début, on a un spécialiste du cinéma dans l'émission, Théo, là, qui s'occupe
0: Théo,
1: de la
0: s'il te plaît,
1: de vidéo, et qui a dû le regarder hier soir aussi.
2: Alors oui, je l'ai regardé hier soir et pour le coup, c'est une bouse.
1: Oui,
2: mais c'est une jolie bouse.
1: C'est exactement comme ça que je vous l'ai vendu. C'est une série B, mais c'est une jolie bouse.
0: Les mecs. Ils font du sidecar avec la moto des Allemands
1: mais
0: de la Grande Valrouille.
1: Ça s'appelle de l'anachronisme.
0: J'ai compris, Pietre, mais je ne suis pas totalement idiot. Mais c'est pas regardable. Je veux bien tout ce que tu veux. Mais c'est.
3: Moi, j'ai adoré. T'es tombé dans le côté obscur, toi,
0: mais
3: non ?
0: Mais non, mais lui,
1: j'ai adoré.
0: Dans 5 ans, je le retrouve dans le jury du Festival de Cannes.
1: Mais pas du tout.
0: Il va dire j'ai vu le film du Kosovar, Mucek, Posavec.
1: Parce que ça m'emmerde, ces films-là. Mais celui-là, en plus, c'est une comédie, c'est drôle, c'est décalé.
4: Accueillons tout de suite Jean-Pierre de Gouvieux.
0: Ah, c'est bon. Qu'est-ce qu'il y a dans l'actu ? Vous avez dit des trucs marrants, là. Qu'est-ce qu'on veut retenir ce matin ? Début de truc, là.
5: Ah bon, vous trouvez.
0: Allez-y, allez-y.
3: C'est pas très marrant.
5: J'ai dit des choses marrantes. J'ai parlé des bouchons.
1: La sécurité routière.
0: Si je vais donner un message ce week-end, vous allez prendre la route.
3: Attention.
0: Soyez prudent. Allez-y tranquille. Une heure de plus, une heure de moins, c'est rien sur une vie. Et je suis motard. Je vais m'adresser aux motards. Arrêtez de rouler comme des cons. Vraiment, je vous le dis, mais arrêtez de rouler comme des cons.
1: J'en ai encore vu un passer hier en roue arrière.
0: Je vous en supplie.
3: C'est des faux motards, ça.
0: Ça, c'est pas des vrais motards. Ouais. Mais je vous en supplie, les trucs où vous passez dans les interfiles, où vous allez à bloc, où vous revenez, où machin. Arrêtez, parce que. On a un copain à nous là qui s'est shooté. Enfin, il s'est shooté tout seul, remarque. Il est rentré dans une barrière, cet idiot.
3: Elle devait pas être là non plus. Elle était pas censée être là.
0: Il vient faire un test de vue à lui.
3: Mais c'était pas signalé.
0: Non, mais c'est vrai. Mais voilà, allez-y doucement parce que déjà c'est très dangereux de roue. Mais en plus, vraiment, vous avez des comportements des fois dans les grandes villes.
1: Ouais.
0: C'est too much. Donc, allez-y.

0: Ils l'ont dit, écoutez bien ce que je vais vous dire, ils l'ont dit, il ne se transmet pas par voie aérienne, ça c'est juste ce qui a été dit.
1: Contrairement au Covid.
0: Mais que par le sang, le sperme ou la salive. On est d'accord
1: oui.
0: là-dessus
1: Oui.
0: C'est ce qui a été dit. Le sang, le sperme et la salive. Mais sur 20 cas contact en France, 4 seraient donc de la même famille. Alors,
2: Attends, pardon.
1: Bah oui, c'est alors, la deux solutions.
0: Non, c'est des cas contacts, ils ne sont pas positifs.
1: Oui, mais...
0: Non, ils sont cas contacts,
1: oui.
0: Pietre.
1: Ah.
0: Cas contacts, ça veut pas dire qu'ils sont positifs, c'est-à-dire qu'ils ont été avec quelqu'un
2: même
0: qui l'a été.
2: Si
1: oui, mais regarde, non, non, au-delà, oublie la famille. Mais sur le bateau, en fait, c'était un bateau, c'est pareil. Pourquoi
0: oui, mais
1: là, il y a eu des cas positifs.
0: Non.
1: Et c'était pas une croisière échangiste.
0: Il y a un cas positif en France, les autres sont cas contacts. Ça veut dire que pour l'instant, ceux qui sont à l'isolement sont des gens qui ont été à côté de la personne.
1: Sur le fameux bateau, il y a eu plusieurs personnes positives.
2: Oui, mais si tu te fais
1: et c'était des ornithologues de 70 ans.
0: Eh bien,
1: et c'était des ornithologues libertins.
3: Bah,
1: ou...
3: ils ont le droit.
2: Tu fais la bise et que tu
1: ils étaient censés être pas
2: Suzanne, tu te fais la bise et que je sais pas, tu te couches machin et que voilà, enfin, bon, bref.
0: Ce qui se passe sur le bateau des ornithologues ne quitte pas le bateau des ornithologues.
1: Ah, chelou cette croisière.
0: Qu'est-ce que vous voulez que je vous dise? Allez, bonjour, 7h30.
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0: Champion du monde de l'actu arrive dans un instant. Quand vous allez à un enterrement, si un jour il nous arrive ça, faut checker sa vie privée avant. Je vous en parle dans deux minutes. C'est Trinix.

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0: Attention, va y avoir de la police sur les routes ce week-end.
3: Ah oui.
0: Ça a déjà été annoncé. Ça va flancher.

0: positionnée sur le tarmac de l'aéroport. Les passagers voisins qui filmaient tranquillement le tarmac ont capturé la scène. Il n'y a pas le détail sur à quel moment, comment ils sont. Est-ce qu'ils ont réussi à se cacher un petit peu? Les deux tourtereaux ont dit qu'en fait, ils étaient en train de prier.
1: Ouais. Bah bon.
0: Ouais, bon, ça se tente, mais ça marche très peu. L'argument n'a convaincu personne. La compagnie ne leur a laissé aucune chance de rattrapage. Ils sont bannis à vie de tous les vols de la compagnie.
2: Non.
0: Expulsés de leurs hôtels aux Canaries et privés de leur vol retour.
2: Oh, c'est vénère.
3: Oh, ouais, c'est dur.
0: C'est un couple qui se fait l'amour. Ils se font des câlins.
4: Ah oui, vaut mieux voir ça que bah, autre chose. Hein.
0: Bah oui, enfin, monsieur, vous défendez-vous quand même.
5: C'est juste un petit coup de bille.
0: Oui, ah monsieur, oui. Vous auriez pu. Oui, le bip, c'était avant. Vous auriez pu attendre d'arriver à l'hôtel quand même.
3: C'est vrai que...
0: Et enfin, les champions du jour. Eh oui, le bip, c'est pas après le mot, c'est, après, c'est pendant. C'est un homme qui s'appelle James Mack. Vous ne le connaissez pas.
1: Non.
0: James Mack, il a subi 37 opérations de chirurgie esthétique. Ouais. Il a même changé son nom en Jason Monroe. Pourquoi ? Parce qu'il voulait revoir son ex-petite amie qui avait obtenu une ordonnance restrictive contre lui. En gros, il n'avait pas le droit de l'approcher. Lui a complètement modifié la structure de son visage. J'ai vu les photos, c'est bluffant.
1: Ah oui,
0: c'est bluffant. C'est plus du tout la même tête. La ligne de ses cheveux, la couleur de ses cheveux, même sa voix, des dizaines de milliers de dollars et même des faux documents pour sa nouvelle identité. Tout ça pour avoir une nouvelle chance de reconquérir son ancien amour.
1: T'es motivé, lui, hein.
0: Et ça a marché.
1: Oh.
0: Sauf que... qu'il a fini par lui dire « Je ne suis pas Jason Monroe, mais James Mack
1: !» Coucou.
0: Résultat, elle retourne au tribunal, elle a une nouvelle, une ordonnance restrictive, il a à nouveau pas le droit de l'approcher.
1: Ah merde.
2: Écoutez, cher, à force.
0: Ouais. Et a pas dit son

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0: Pas besoin de toi.
1: Pas
0: le plus tard possible. Hein, ouais. Voilà.
1: Ah, oui, bien sûr. Ouais,
0: raconte-moi, oui, tu fais quoi, toi?
1: Alors, moi, je travaille dans les ponts funèbres depuis 21 ans déjà.
0: Ah oui?
1: Pour le mois prochain, oui, déjà. Ouais.
0: C'est ta boîte? C'est ta... Raconte-moi un peu.
1: Non, non, c'est pas ma boîte. Non, non, c'est dans les ponts. C'est ma... je travaille là où je suis actuellement depuis 5 ans bientôt.
0: Ouais.
1: Et donc, je fais tout, un peu tout.
2: Quoi. Mais l'ambiance, là, l'ambiance, généralement?
1: Ah, c'est top. Hein.
2: Il paraît qu'il y a une bonne ambiance dans les pompes funèbres.
0: Ouais, on avait souvent eu dans des. On avait souvent eu des équipes de pompes funèbres qui étaient venues des fois nous voir, ça paraît surprenant, qui étaient venues nous voir dans les émissions et qui étaient très très marrants parce que justement, il faut se marrer entre.
1: Bah, oui, de temps en temps, il faut qu'on se relâche.
2: C'est pas les derniers sur les blagues, il faut juste choisir ton moment. Quoi.
0: Est-ce que tu as déjà assisté à des trucs. Alors, on va pas parler de choses tristes, mais est-ce que tu as déjà assisté à des choses étonnantes pendant un enterrement? Genre,
1: bien sûr. Genre
0: quoi?
1: Ou tu as la famille qui rigole, quoi, bien sûr. Hein, oui.
3: Ah, les fous rires, ouais.
1: Ouais, les fous rires, ou t'en as un qui, pendant un discours, il ouvre la bouteille de vin et il fait clou, clou, clou, clou, santé.
0: Ah ouais, bien sûr.
1: On voit du tout, quoi. Nous,
0: mais moi, je trouve ça marrant.
2: Bah, oui, il y a plein de pays où ils le font pas comme nous, c'est plus une fête que.
0: Ah ouais,
2: triste, quoi.
1: Ah oui, exact, tout à fait. Surtout dans les îles. Ouais, ouais.
3: Moi, j'avais vu une vidéo sur Internet qui m'avait fait mourir de rire. C'est le défunt qui avait mis une enceinte connectée dans son cercueil et faisait genre, il parlait dedans.
2: Et il tapait.
0: C'est drôle.
3: Tapait, ça fait flipper.
1: Ouais, mais il y en a un qui a fait une blague comme ça. Ouais, j'avais vu aussi.
0: Voici les questions pour notre ami des pompes funèbres. Qu'est-ce qu'un thanatopracteur? C'est un médecin légiste en Thanas. Il est en Thanas. C'est vraiment, il est pas bien. Il réalise les soins et rend le mort un aspect présentable. Ou c'est quand Nathalie conduit un tracteur. Thanatopracteur.
2: Il y a thanatotracteur derrière, tu feras attention.
0: Thanat. Au tracteur. Ah, oh, a bien fait de l'expliquer parce qu'elle n'était pas évidente. Oui.
1: Donc il réalise des soins.
0: Voilà, très bien. Il remaquille.
1: Un peu plus paisible. Ouais.
0: Très bien. Qu'est-ce qu'une mise en bière? C'est recycler un corps pour en faire de la bière. C'est enterrer un corps dans une piscine de houblon. Ou c'est le moment où le corps du défunt est mis dans le cercueil.
1: C'est le moment où on met le corps dans le cercueil.
0: Très bien. Dernière question. Qu'est-ce qu'une catafaque? Une catafaque, c'est quand t'as pas eu tes diplômes. Un catafaque. Pardon.
1: C'est un catafaque. Ouais.
0: Quand t'as pas eu tes diplômes à la fac, c'était catafaque.
2: Catafaque.
0: C'est quand t'as un trou dans ton fac. Pourquoi?
2: C'est un cata quand t'as un trou dans ton fac. Dans ta catafaque.
0: Il est temps que tu prennes un week-end. Il est temps que tu ailles reposer la bête. Et enfin, c'est une estrade dressée au milieu d'un lieu de culte pour recevoir le cercueil pendant la cérémonie.
1: C'est la dernière proposition.
0: Et oui, c'est pour que ce ne soit pas mis au sol.
1: Et on met le cercueil dessus, c'est ça. Oui, exact.
0: Voilà. Je te fais un gros bisou. Vas-y, balance un bonjour aux gens qui t'écoutent. Enfin, voilà.
1: Ben, bonjour à ma patronne, Lydia Gutschel.
0: On embrasse la patronne.
1: Oui, aux conseillers funéraires aussi.
0: Gros bisous à vous parce qu'on a besoin de vous. Oui. C'est pas avec vous qu'on ferait la fête tout de suite si on vous demandait qui a inventé pour une soirée. Mais on a besoin de vous et vous êtes là quand il faut.
1: Oui, bien sûr, surtout qu'on est disponible à H24, c'est sans problème.
2: Mais bon, ça va.
0: Ça va, je t'ai dit que je t'appellerai pas tout de suite.
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0: Oui, il veut qu'on l'appelle. Oui, je suis disponible.

0: je suis comme, on dit que les cordonniers plus mal chaussés, j'ai même pas informé moi-même. Salut! Si vous nous voyez avec nos bonnes gueules du matin, on est sur Facebook, sur Insta, sur... Bah, c'est ouf, tout le monde t'a vu danser. Ah, bah si, tout le monde t'a vu danser.
1: Non, on a pas vu mon geste là.
0: Tout le monde a vu danser, tout le monde. Voilà, c'est ça qui est bien. Bah, on est heureux. Qu'est-ce que vous voulez que je vous dise? Merci d'être là. Très nombreux à venir nous retrouver tous les matins, peut-être à venir d'une autre radio, à nous écouter sur l'appli Europe 2, aussi à travers le monde. 7h32. Ah. News, météo et Uber Eats Machine. Laurent Gilles, il est essoufflé, mon petit Lolo.
2: Il est essoufflé.
0: Oh là là. Il a dansé pendant 20 secondes.
1: T'as fait 10 km pourtant. Allez. Lolo.

0: Vous êtes au top.
1: Ouais,
0: je vous fais de gros bisous.
1: Vous voyez, ça nous a donné envie de réécouter le Madison avec notre président. Petit pas en arrière, rotation. 7h36, mercredi aujourd'hui, du monde sur la route aujourd'hui. Vous savez que ça va être contrôle renforcé sur les routes.
2: Hein. Oui, apparemment.
1: Police, radar, très certainement dans le week-end, contrôle d'alcoolémie. Faites très attention.
3: Et le bordel dans les transports aussi.
1: Oui, ça c'est vrai aussi. Et faites très attention si vous picolez un petit peu. Alors, mauvaise nouvelle pour nos amis vignerons, et j'embrasse mes copains qui m'écoutent. On boit de moins en moins de vin en France.
4: C'est terrible.
5: Non mais c'est vrai parce que déjà parce que c'est bon,
4: c'est terrible.
1: C'est venu avec le cœur ça quand
5: bah
1: même.
5: Oui, déjà parce que c'est bon et aussi parce que
3: non pour ceux qui le font, qui travaillent là-dedans,
5: ou qui le font et puis c'est vraiment ancien, ça fait partie de notre richesse
3: patrimoine. Voilà.
1: Alors je rappelle que l'abus d'alcool est dangereux pour la santé, mais je pense qu'il y a une espèce de prise de conscience du fait du danger du policier. Hein. La peur du képi marche beaucoup, c'est-à-dire que les gens maintenant au restaurant prennent deux verres. Et ils s'arrêtent là où avant, peut-être, ils prenaient une bouteille, etc. Mmh. Et puis, pardon, mais les prix,
5: oui.
1: C'est très... Une bonne bouteille de vin, je ne vous parle pas du truc en cubi hein, que vous mettez à l'horizontale dans le placard. Une bonne bouteille de vin, prenez un Bourgogne, etc., même un vin du Rhône, etc., c'est cher. C'est-à-dire qu'il y a un budget. Au restaurant, c'est hors de prix, parce que les restaurateurs font x3. C'est-à-dire que vous vous retrouvez avec des bouteilles qui sont à des prix...
2: Ouais, mais c'est pas ça qui pèse sur la consommation de vin.
1: Je pense que si.
2: Moi, je pense que c'est générationnel.
1: Non
2: que, c'est pas les bouteilles vendues au restaurant qui vont faire chuter les ventes de vin sur l'année.
1: Je pense que
2: c'est générationnel. Bah, les gamins, ils ont pas cette culture.
5: Oui.
2: Du coup, quand t'étais aussi. Petit, déjà, les parents, dès qu'il y a 13 ans, machin, vas-y, goûte, prends un petit goût, un fond pour goûter. Ça, on l'a complètement perdu.
3: On le faisait les

0: Allez, c'est fini.
1: C'est un peu long.
0: Avec. Dans la paella, j'aime tout.
1: Ouais.
0: Mais ce que je supporte pas, c'est les crevettes en entier avec les antennes qui se détachent.
2: Ah, ouais.
0: C'est-à-dire que tu manges ton riz et t'as des bouts d'antennes qui se retrouvent dans ton riz.
2: Ouais, c'est vrai.
3: On est d'accord. Bon,
1: c'est moins beau si tu
2: veux. Oui, c'est l'esthétique.
0: Ouais, moi, je leur coupe les antennes. troisième marche du podium, c'est la surprise. C'est le supplice des enfants et même encore de certains parents. Il pue, pourtant beaucoup d'entre vous l'adorent, le chou-fleur.

0: Non, je double gamin.
1: Et enfin, première place du Uber Eats Machine cette semaine. Vous l'êtes fait livrer à la maison. Il fait l'unanimité autour. J'ai du mal à le dire. Il fait l'unanimité auprès de tout le monde quand il est bien préparé. Un peu relou car il laisse des petits grains partout. C'est le couscous.

0: 7h02, bonjour, aujourd'hui nous sommes mercredi. C'est bizarre de se souhaiter bon week-end un mercredi, mais vous inquiétez pas, on sera là aussi entre 15h30 et 18h. Oh là, oh là, oh là, dans une demi-heure. Mais c'est l'heure de jouer. De rien, ça fait plaisir. 7-12-13 par SMS, vous envoyez loyer, L-O-Y-E-R, vous le faites maintenant, je vous appelle dans une demi-heure. Je vous dis quelle est la seule radio qui paie votre loyer, vous me racontez...
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0: Et bim, c'est gagné. Je vous présente la demoiselle la plus agréable du monde. On est dans Paris, piste cyclable, elle fait du vélo, jusque-là tout va bien. Soudain, elle est obligée de monter sur le trottoir, trois hommes sont arrêtés en vélo. Je vais pas la défendre, mais c'est vrai, qui font chier sur, tous s'arrêter sur les trucs cyclables.
2: Ah, oui. Non, mais après, s'ils sont arrêtés, s'il y a un souci sur le vélo...
0: Mais je t'assure que c'est vraiment le bordel. Entre les livreurs, les mecs qui ont des caisses d'un mètre de large, les machins, c'est l'enfer. Alors elle est énervée, elle est sur la piste bloquée, et c'est parti.
3: C'est inadmissible votre comportement. En plus, j'ai

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9: Depuis là. Ah, pardon, ça c'est Bob Sinclair, c'est dans moins de 2 minutes.
10: Bob Sinclair.
9: C'est ce que vous allez entendre sur Europe 2 alors que les autres radios vous endorment le matin ou en tout cas ne vous réveillent pas. Nous sommes là pour vous faire passer une belle journée. Je suis très content que vous soyez là tous les jours. Vous nous écoutez peut-être avec l'appli Europe 2 partout dans le monde. Salut à vous tous et sur les réseaux ce matin, pareil, on met les images pour que vous voyez les bonnes têtes de vainqueurs. Et nous sommes un espoir pour les gens qui ont un physique difficile. Dites-vous que vous pourrez au moins faire de la radio. Depuis la Finerstadel des Vienne en Autriche.
11: Ah oui, c'est
9: et il y aura, voilà, l'Eurovision, puisque c'est l'Autriche qui a gagné l'année dernière. Oui. L'Eurovision, ça est samedi soir, 25 pays en compétition pour tenter de remporter le trophée. Monoro, à 17 ans, porte les couleurs de la 17. France. C'est une jeune fille,
11: oui.
9: C'est ça?
11: Oui.
9: Voilà, elle a 17 ans. Elle chante déjà comme une vieille, c'est fabuleux. Il n'est pas objectif.
10: Non,
9: je déteste.
12: C'est du lyrique, donc oui, si t'aimes pas le lyrique, c'est compliqué.
9: Je trouve cette chanson d'une angoisse absolue. Pour moi, c'est la chanson de l'antavirus. Mais

0: Ouais, ça va encore avoir des problèmes.
1: Bon, et vous pensez que la France a ses chances cette année, Patrick?
0: Aucune.
1: Ah bon?
2: D'ailleurs, pour gagner, il faut parler des clichés français. Moi, j'ai fait une chanson pour vous montrer.
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2: Salut, 8h02, en retard, vite, vite. On se dépêche. Aujourd'hui, la météo, quel temps fera-t-il? Que va-t-il se passer? Toute l'info et toute la météo de votre région à côté de chez vous et le loyer qui va arriver tout à l'heure. Et à 8h30, le top de tout.
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13: Pas de chou, gamin, du matin.
14: Comment ça va, ma gamme?
13: Ça va, Thio? En forme, il est en train de craquer, lui. Depuis ce matin, on l'a perdu, Laurent Jules. Il est en pleine forme.
14: Bonjour, Thio. Ce sera une journée chahutée aujourd'hui au-dessus de la France, avec des pluies contagieuses en provenance des côtes de la Manche. La Méditerranée restera le seul endroit avec encore un air printanier. Votre météo arrive dans 2 minutes. Si vous rêviez d'un départ fluide pour le pont de l'Ascension, Bison Futé vous répond bonne chance avec du rouge. Ça va bouchonner sévère aujourd'hui partout en France. En Auvergne-Rhône-Alpes, ce sera même carrément noir. Demain, le nord-ouest restera rouge. Les routes vont se vider vendredi et samedi avec du vert. À ce propos, les chiffres glaçants de la sécurité routière. Le mois d'avril aura été un carnage avec 285 morts. Motards, cyclistes, jeunes, seniors, personne n'est épargné. La ministre déléguée chargée de la citoyenneté appelle à un sursaut collectif. Elle pointe la vitesse, l'alcool, les stupes et les écrans au volant. Du travail pour France Travail. L'INSEE vient de publier les chiffres du chômage pour le premier trimestre 2026 et le taux a encore augmenté de 0,2 points. Il atteint 8,1%, c'est son plus haut niveau depuis 2021. La situation est sous contrôle. Déclaration hier d'Emmanuel Macron à propos de l'antivirus. La française rapatriée d'une croisière et infectée est toujours en réanimation à Paris, aidée par un poumon artificiel. Les 4 autres passagers vont bien et les 22 cas contacts sont tous hospitalisés.

croisière est infecté, toujours en réanimation à Paris, aidé par un poumon artificiel. Les 4 autres passagers vont bien et les 22 cas contacts sont tous hospitalisés par précaution. Gérald Darmanin revoit son plaidé coupable criminel à la baisse. La procédure ne s'applique

0: sous-vêtements de la plaignante pourrait changer la donne. Lens PSG, c'est l'une des deux affiches à suivre ce soir en match en retard de la 29e journée de Ligue 1 de foot. Le coup d'envoi sera donné à 21h. Lens déjà assuré de terminer deuxième, jouera sans pression mais avec l'envie de faire tomber le leader parisien. Un nul suffira aux Parisiens pour être champion de France. Pour vous mettre en appétit à 19h, Brest-Strasbourg. Et puis aux États-Unis, le monde du sport a perdu un symbole, l'ancien basketteur Jason Collins. Il est décédé à 47 ans. Il a surtout brisé un plafond de verre en devenant le premier joueur d'un sport majeur américain à faire son coming.
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0: Pas de jaloux, les averses débarquent de la Manche ce matin et vont finir par arroser tout ce qui bouge, de la Normandie au Grand Est. Au sud, le ciel va faire semblant d'être aimable, sauf sur les Pyrénées, les Alpes-Maritimes, avec quelques orages attendus. Les températures, c'est un peu glacial par endroits ce matin. Ce sera plutôt tiède en cours de journée, entre 12 et 16 au nord, 15-19 au sud, 23 en bord de mer. 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
2: Salut, 06 33 11 32 11, c'est mon WhatsApp, passez-moi un petit coup de fil, laissez-moi un vocal.
3: Salut Coé, salut toute l'équipe,
2: salut Jérém. Salut Jérém.
3: J'ai bien entendu ce que vous avez dit par rapport au tricot et je vous le confirme, j'ai 32 ans, ma copine en a 21. Et le soir, dans le lit, elle tricote. Ah. Alors, j'adore me foutre de sa gueule.
2: Ah ouais?
3: Parce que je lui ai dit que c'est un truc de grand-mère. Et elle me dit que c'est super in, que toutes les, tous les jeunes tricotent. Alors,
2: non. Bon. Ouais. Pas non plus.
3: Voilà.

0: que tous les jeunes tricotent. Alors
1: non, bon, ouais, pas non plus.
0: Voilà. Hein, voilà, voilà.
2: Voilà. Alors, on va peut-être, merci mon ami, on va peut-être pas non plus faire une généralité. Je pense pas que tous les jeunes tricotent, mais ça fait partie des trucs qui te relaxent un peu la tête.
3: Et le crochet aussi est revenu. Ah,
4: c'est
3: le crochet.
4: Ouais, ouais, parce que c'est pas des espèces de tendances, des modes là qui vont durer deux mois.
2: Chacun fait. Une fois qu'elle aura fait quatre écharpes,
5: elle va s'apercevoir que tous ceux à qui elle les a offerts, ils personne les ne les porte.
2: Franchement, une fois qu'elle en sera sa 125e paire de chaussettes,
3: c'est joli, pourquoi pas.
2: Est-ce qu'à un moment donné, elle dira pas finalement personne l'aimait, c'est nul. Non, mais je pense que c'est un passe-temps. Tout ce que tu peux prendre dans ta vie en ce moment pour te relaxer, il y a des gens c'est le yoga, il y a des gens c'est machin. Chacun son. Ça fait de mal à personne, ils font ce qu'ils veulent.
4: Exactement.
2: Ouais, voilà. J'ai vu la météo. Bon, bah alors c'est moche. Si vous habitez la partie nord, c'est de la pluie, c'est 13 degrés pour le nord et les côtes de la Manche et la Bretagne. Oh.
5: Et on va avoir un week-end pourri alors ?
2: Pourri.
5: Oh non.
2: Peut-être samedi après-midi ça va aller mieux. Il n'y a que le sud de la France qui nous écoute, le sud de Bordeaux, Saint-Jean-de-Luz, Perpignan, Lyon, Valence, vous tous avez la Corrèze, vous avez un temps magnifique, 21 degrés cet après-midi, ce qui n'est pas dingue. Hein. 20 degrés dans le sud de la France, Sainte-Maxime, Saint-Trope, Cavalaire, tous ces coins-là, 22 à Perpignan, c'est pas fou, 19 en Corse.
5: C'est ça de glace, je vous dis.
2: J'embrasse mes camarades corses. Alors, l'Eurovision. Puisque je vous rappelle que dans un instant il y a le loyer qui va tomber, on aura Jean Castex qui est le patron de la SNCF. Pourquoi ? Oh, il baisse les prix ? Pas du tout.
5: Non. Parce que maintenant... Oh,
2: non. Oh là là, non.
1: C'est une blague ?
2: Non, parce que maintenant les policiers vont, les agents pardon, de la SNCF, les agents de la sûreté de la SNCF et de la RATP vont pouvoir avoir des pistolets à impulsion.
4: C'est les tasers.
2: C'est quoi ?
4: Oui.
1: Bah c'est bien.
4: Ah, c'est fait. Bah, ils avaient rien.
5: Faut pas qu'ils en abusent non plus, quoi.
2: Non, mais ils ont. Oh, hey, t'as déjà vu un agent de la SNCF qu'on abuse
5: avec la petite vieille. Alors, mémé, elle a pas son ticket.
3: Est-ce que c'était la priorité, en fait
2: je pense qu'il y a des lignes. Oui. Il y a des endroits, des grandes gares où il y a la police.
1: Mais en fait, c'est ça, c'est pas partout, là, c'est sur certaines gares.
2: Et je pense qu'il y a des endroits, les mecs sont livrés, ils sont tout seuls, ils osent à peine sortir dans le wagon.
4: Ouais, c'est vrai.
2: Et si demain il y a une altercation, il fait comment le contrôleur ? À part appeler la police pour le. Il faut bien qu'il ait de quoi se défendre. Non, c'est pas le contrôleur d'ailleurs, c'est les agents.
6: Les agents de sûreté. Et d'ailleurs, ils font. C'est pas eux qui font les RER aussi ?
2: Je ne sais pas, peut-être.
6: La SNCF, peut-être. C'est eux qui gèrent aussi ça.
2: Donc il a raison, hein. Il y a des lignes calmes. Ouais. Bon, il y a des endroits à certaines heures, si tu veux. Je veux pas y aller. Tu vas contrôler le wagon. Je veux pas y aller. Ah non, mais évidemment. Voilà. Donc, écoute.
1: C'est le contrôleur qui se trompe de boîtier. Pour...
5: Ouais. Appuyez là.
2: Tu imagines. Excusez-moi. Ah oui, le mec, il a un truc avec ton téléphone. Non, mais c'est nouveau. Le truc est à droite, l'autre est à gauche.

0: de Stouff à 8h30 et ce sera
1: sur ce que les ados supportent le moins chez leurs parents.
0: Voilà, la liste va être longue, préparez-vous parents. 8h10, cette année, nous allons à l'Eurovision avec cette chanson.

0: Voilà. Bon, elle s'appelle Monroe. Elle a du talent, cette demoiselle. Oui. Attention, ça n'a absolument rien à voir ce que je dis. Elle a du talent, elle a 17 ans, elle est incroyable. Mais je ne suis pas sûr que ce soit la bonne chanson qu'ils aient choisie. Voilà. Alors, nous allons quand même récapituler ce qu'il y avait ces dernières années.
1: En France.
0: Nous avions eu Barbara Pravi, avec, qui avait fait la deuxième place avec ça.
2: Moi, j'aimais bien celle-là.
3: Ouais, moi,
2: c'était super touchant, cette
0: bien
2: chanson.
0: Sûr. Edith Piaf de chez Wish.
3: Non,
2: mais pas du tout.
0: T'es mu. Tu commandes l'album. Tu commandes l'album d'Edith Piaf, tu reçois ça.
3: Non,
2: c'est juste parce qu'elle lui ressemblait un peu.
3: Avec la
4: tout le décor aussi sur scène. Mec.
2: Mais alors oui, c'était.
3: Mais c'était voulu.
2: C'était voulu, c'était fait exprès. C'était assumé. Mais la chanson, elle est belle.
0: Il y avait Slimane.
4: Elle fait mal Edith Piaf.
3: Ah, ça j'ai adoré.
0: Elle fait la quatrième place. Belle performance.
3: Ah ouais, j'adore.
1: Ouais, ça me touche moins. Ça.
3: Ah si, jamais.
0: Mais t'es monté à l'envers.
4: Ouais.
0: Mec, franchement, les trucs que le grand public a aimé, puis elle fait, oh, ça, rien du tout. Rien. Bon, il y avait en 2016 Amir.
2: Ça, c'était très Eurovision, ça.
4: Ah bah oui.
2: Ça, c'est.
0: Non, non, non, mais on peut pas. Ah, ça c'était en 2016, il a fait 6e. En 2009, on avait oublié, mais elle a fait 8e, Patricia Cass. Et s'il
3: fallait le faire. Ça, moi, tu vois.
4: Oh, ça, non.
3: Non.
0: Moi, je trouve que t'enchaînes ça avec Voilà, voilà, t'as une belle playlist suicide. Hein. Je pense. Hey,
2: ça, c'est chiant.
0: Tu vas pas bien, tu viens d'ouvrir ton courrier, rappel des impôts, ta femme te quitte, tu dis tiens, je vais me rechanger les idées.

0: fallait oser. Hein.
1: J'aimais bien.
2: Moi aussi, j'aimais bien.
0: Ouais, j'avais bien aimé.
3: Le message n'était pas passé, apparemment. Franchement, c'était pas si mauvais que ça. Ils ont pas eu d'aide, il n'y a pas eu de promo. Ouais. Parce qu'en fait, les radios ne diffusaient pas ça, alors qu'il y a des radios adultes qui diffusent des titres un peu dark. Mais c'était pas si mauvais.
1: Non, c'était pas mauvais.
0: Je me dis, fais comme ça. Bon, alors c'est

Laissez-moi faire une bise à Julien qui m'a laissé un message sur mon Insta, Coé officiel, pour que vous nous communiquez avec nous. On vous dit un petit bonjour, on vous parle quand vous le voulez. Il me dit « Salut Coco, Julien, je t'écoute toute la journée sur mon tel au boulot, au camping, où je vais tuer. » Du coup, tout le monde t'écoute au camping, bonne journée, salut mon ami, bon courage à toi.

0: justement.
1: S'il te plaît, justement.
2: Non, mais voilà, si on peut vous changer les idées, on est très heureux là-dessus. 8h27, j'appelle quelqu'un, c'est parti. Qui s'est inscrit, tirage au sort, c'est pas moi qui choisis. J'aimerais bien. Pour peut-être offrir un mois de loyer ou le remboursement de crédit. Salon. Pour le mettre, ça, sur la carte.
3: Oui, allô ?
2: Amandine ?
3: Oui.
2: Bonjour Amandine. Une seule question, Amandine. Quelle est la seule radio qui paie ton loyer ?
3: Europe 2 !
2: Excellent ! Bravo !
3: Ouais,
2: bravo. Ça va Amandine ?
3: Oui. Je suis trop contente, merci.
2: Ah, elle est contente. C'est ce que je voulais. Si je peux rendre quelqu'un content, je suis heureux. Amandine, raconte-moi, qu'est-ce que tu fais dans la vie ? Tu habites où ?
3: Alors, j'habite à côté de Nevers et je suis assistante maternelle.
2: Eh ben alors voilà, ma chérie, tu sais quoi ? Je vais être honnête, c'est ce que je me disais à l'instant. Pourtant, j'en ai fait des villes de France. Je crois que j'ai fait toutes les régions de France avec les dates de One Man, les mix, les machins. Eh ben, Nevers,
4: je ne sais
2: toujours pas où le mettre précisément sur une carte.
4: Alors, c'est où ?
3: Mais c'est à côté du circuit de Nevers-Magny-Cours.
0: C'est en dessous Paris.
2: Ben oui, évidemment.
3: Au centre de la France.
2: Ah oui, ça y est, je l'ai.
3: Il y a le circuit anciennement où il y avait la F1.
2: Je l'ai. Bourges, Nevers, Beaune, Châteauroux,
3: voilà,
2: Moulins.
3: Oui, à peu près, voilà, au centre de la France.
2: Montant du loyer, ma petite Amandine.
3: 800 euros.
2: Ah, très bien, 800 euros.
3: Je suis trop contente, merci.
0: Attends, c'est pas fait.
2: Maintenant, je dois passer par l'étape de Josiane et tu sais qu'ici, il faut faire valider, sinon ça ne

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1: Bonjour.
2: Bon, ce matin, on s'attendait à une petite rime à la fin. C'est encore Kim de Belgique. Donc, moi, toutes les après-midi comme au matin, j'écoute Coé de 15h30 à 18h sur Europe 2. Et vous savez quoi?
3: Non.
2: Ça rime et ça rame comme tartine et botterame.
3: On va pas l'utiliser celui-là.
4: Non.
3: Mon ami, ne... Continue, on va la trouver cette rime, on va trouver ce slogan. Oui. Nous sommes là tous les matins entre 7h et 11h et entre 15h30 et 18h pour vous amener, ramener du boulot. Et cet après-midi, je pense, pour vous accompagner dans les bouchons. Écoutez-nous bien, parce que cet après-midi, ça ne fera pas avancer plus vite. On ne vous donnera pas d'itinéraire bis, ce n'est pas notre boulot, ça c'est Bison Futé qui le fait. Et encore, je me demande si même lui, il n'est pas parti en week-end. Mais nous serons là pour vous changer les idées, vous amuser cet après-midi, encore en vous offrant peut-être votre plein pour la voiture.
4: Ah oui.
3: Inscrivez-vous en envoyant COE, C-A-U-E-T au 7. 12, 13, tout à l'heure, vous allez être content. 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Et je sais que des fois, pour les gens qui nous écoutent, c'est très compliqué d'avoir un budget week-end, un budget sortie, voire même un budget vacances tout court. Je vous invite.
4: Oui.
3: Je vous invite.
4: Tu veux que je te le dise?
5: J'ai pas la suite.
3: Ça fait 3 jours que je le fais, je vous invite.
4: Port Aventura World.
3: Port Aventura World, 3 parcs. Un parc aquatique, le parc Ferrari.
4: Et le Port
3: Aventura, vous allez halluciner. Il y a une dizaine d'hôtels dans le parc. Je vous invite, en plus, avec la famille, vous avez les enfants, vous avez tout, vous avez les 2 nuits d'hôtel. Faites-vous plaisir.
5: On fournit les enfants et tout.
3: C'est
5: bien ça.
4: C'est pour 4 personnes, dont 2 enfants.
3: Si vous n'avez pas d'enfants, ils vous en prêtent.
4: Non, les hôtels sont top. T'as des piscines incroyables. Non, c'est comme si t'étais en vacances. Quoi.
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4: Faire le Shambhala.
3: Du monde et vous allez. Oh, on l'a fait ça le Shambhala. Mais on l'a fait ce
4: oui,
3: truc là.
4: On l'a fait, il était bien.
3: Je crois que je les ai tous fait.
5: Oui, je crois. Mais toi, t'as un enfant là-bas dans des parcs comme ça. Là.
3: J'aime bien moi.
5: Tu sais pas comment tu fais. En plus, tu peux enchaîner les manèges.
3: Ouais.
5: Moi, j'en fais un. Ouais, je peux en faire deux dans la journée, sinon je suis malade.
3: À la rigueur. Bon, nous aurons dans un instant une histoire de quelqu'un qui s'appelle Walter Carr. Vous le connaissez ou pas?
4: Non.
3: Walter Carr, il a une belle histoire et je pense que c'est pour tous les patrons qui nous écoutent. Qui ont des petites entreprises, qui ont quelques employés. L'employé que vous rêveriez tous d'avoir.
5: Ah.
3: On vous en parle dans un instant. Il y aura tout à l'heure Jean qui est exclusive, notre journaliste qui a décidé d'enquêter sur les coulisses
6: de l'Eurovision.

0: On a voilà, dit une phrase, ça, on a dit deux phrases, ça dure, et à un moment on dit, hey, tant que t'es chez moi, c'est comme ça. C'est pas toi qui commande. Quand t'auras des enfants, tu prends ce que tu veux, tu es chez toi. Puis tu commences à bégayer parce que t'as plus les mots, ils arrivent trop d'un coup.
1: Mais ton gamin, il rigole du coup.
2: Il y a autre chose que les ados supportent pas, c'est quand on les appelle quand ils sont dans leur chambre. Genre, j'appelle mon fils, hé Lohan ! Donc il me répond, quoi ?
0: Toujours.
2: Je ne réponds rien derrière parce que j'attends qu'il vienne en fait.
1: Bah oui, tu veux pas crier à travers
2: voilà. Le mieux. Et là, je le rappelle, je lui dis, bah viens ! Et ça, ça les gonfle, ils arrivent en soufflant, tu sais.
1: Le mieux, c'est de leur envoyer un WhatsApp.
0: Non, mais ce qui est fou, c'est que même quand ils sont pas loin, t'as l'impression qu'ils sont loin. Ça vous fait pas ça?
2: Oui.
0: Ils sont dans leur chambre, elle est à 5 mètres. T'as l'impression qu'ils sont au fin fond du jardin du voisin. Mm-hmm. Tu les appelles, tu fais, hé, oh, attends.
2: Oui, puis
0: comment il peut paraître si loin, il est à 2 mètres.
2: Oui, c'est ça.
0: Je dis, tu viens manger.
2: C'est pareil, t'as ce qu'on appelle la question couloir. C'est quand il passe devant toi et que tu continues à lui parler, qu'il est dans le couloir. Mais il supporte pas non plus, quoi.
0: C'est quoi la question couloir?
2: Bah, la question couloir, c'est quand il est en train de partir, en fait. Il est dans le couloir et toi, tu commences à lui aborder un sujet à ce moment-là.
1: Et il s'en fout, il t'écoute pas.
0: Et t'entends le chlang de la
2: porte. Voilà, il se casse. Bon. Et pour terminer, on a aussi le fameux « Mais souris un peu, on dirait que tu fais toujours la gueule. » Alors ça, ils détestent vraiment quand on leur fait remarquer qu'ils font la gueule.
0: Parce que
1: ils font la gueule,
0: pardon.
2: Mais c'est ça.
0: Mais chez les ados, ce petit... Alors, est-ce que c'est pas un passage?
2: C'est chez les parents.
1: C'est la nonchalance.
0: Est-ce que c'est pas le 12-15 ans?
2: Avec les copains, ils sont contents généralement.
0: Le 12-15 ans. De je fais la gueule. C'est-à-dire, tu les poses à une table.
2: Ils ont un style.
0: Peu importe l'endroit où ils sont dans le monde, le paysage peut être superbe.
2: T'as juste un œil qui se lève quand il y a un petit truc qui peut les intéresser éventuellement. Voilà. Et puis hop, ça se rebaisse.
3: Oh là là. Ouais, parce que mon frère, il est relou, il est en train de me parler. Parce que bon, machin et tout.
0: Puis des fois, tu crois qu'il te parle.
4: Ouais.
0: Il te dit, t'entends. Ouais, mais en fait, tu dis, ah, il me parle. Et pas du tout, il parle à son téléphone.
2: Et je l'ai pas mis dans mon top, mais je vais en parler parce que Théo m'en a parlé en off tout à l'heure. Le fameux, apparemment, moi je disais que c'est plus pour les petits, mais ça se fait chez les grands. Apparemment, c'est quand le parent arrive pour enlever une trace sur le visage et qui.
0: Qui se lèche la langue d'abord.
2: Moi je disais à Théo, mais on fait ça pour les petits. Et lui il me fait, bah non, ma grand-mère.
1: Ça va être bien avec l'antivirus, on va se marrer.
5: Ouais, tu craches pour recoiffer.
0: Ça, les grand-mères où t'as joué pendant les 20 minutes qui suivent sans l'haleine de mamie. Allez, on les embrasse.
2: Faut
0: bisous.
2: Pas faire.
0: Bisous à vous tous qui nous écoutez en voiture, en famille et tout le monde. Bisous à vous tous. 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
0: Bah, CJ, j'adore ce morceau. Ça sent le départ en week-end. Là, vous êtes comme ça, vous êtes en train d'enrouler.
1: Ouais. Tu décapotes et tu dis ah merde, il pleut.
0: Ouais. Là, vous restez décapoté parce que la capote est en panne.

0: Si les gens sont comme ça.
1: Ah bon, ils sont comme ça.
0: Ils sont comme ça. Ah, on va voir.
1: Ils sont énervés, ils sont énervés. Je vous présente Walter Carr. Il a parcouru 22 kilomètres pour une raison bien particulière. Ouais.
2: C'est un beau roman.
1: Va vous foutre en l'air aussi.
0: Oh là là.
1: Il a parcouru 22 km aux États-Unis à pied, en pleine nuit, après la panne de sa voiture, afin de ne pas manquer son premier jour de travail comme déménageur dans une boîte américaine.
0: Ah, c'est beau ça.
1: Son histoire a touché la famille chez qui il travaillait avant de remonter jusqu'au directeur de l'entreprise.
0: Ouais.
1: Tellement il voulait être là à l'heure, donc il a fait les 22 bornes à pied.
0: Ouais,

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8: C'est Europe 2, 8h51. Dua Lipa arrive dans un instant. Enfin, la chanson. Pas Dua Lipa elle-même.
9: C'est dommage.
8: Pas, vous savez quoi ? Je ne sais même pas si je la voyais dans la rue, Dua Lipa, si je la reconnaîtrais.
10: Ah si, quand même.
9: Ah bon ?
10: Si, ben si,
9: je sais pas. J'ai l'impression qu'elle change de look, de visage tout le temps.
8: Ça fait partie de ces chanteuses qui sont tellement lookées que je pense que tu la mettrais à côté de moi dans la rue.
9: Avec une casquette, une paire de lunettes de soleil.
8: Bah, je suis d'accord.
10: Ah oui, mais si tu mets la casquette et les lunettes de soleil et les cheveux rentrés dans le truc, oui, effectivement.
8: Moi, tu mets Eva Longoria habillée en je vais faire mes courses au Lidl.
9: Ouais.
8: Tu la mets à côté de moi, je reconnais pas Eva Longoria.
9: On a fait le test une fois.
8: Bah nous, alors je peux même vous dire qu'on était
9: Pénélope Cruz.
8: On était une fois avec Pénélope Cruz. Et ben, il nous a fallu du temps pour comprendre que c'était Pénélope.
9: On l'a vu sortir de la

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1: Sur
0: C'est Star.
1: Eh oui, nous on met tout sur C'est Star. Salut.
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1: 8h55. Bonjour, bon réveil, bonne journée. Merci, cherche enquête exclusive. À réécouter en podcast,
0: de rien.
1: Comme l'intégralité de l'émission. Nous sommes là tous les jours entre 7h et 11h et 15h30, 18h pour vous accompagner du boulot, mais surtout aujourd'hui, pour vous emmener dans ce long week-end si vous avez la chance de partir. Montez le son, c'est énorme.

0: un instant. Si vous avez un petit peu raté, que comme moi vous vous en foutez, au moins vous aurez écouté les favoris d'ici quelques minutes. Et puis on aura tout à l'heure Jeff Tuch qui sera là, puisqu'il y a un excédent de patates en France.
1: Ouais.
0: Il faut que les Français remangent des frites.
1: Ah oui.
0: On en reparlera, mais vous savez, je pense que ça, c'est ce qu'on disait tout à l'heure. Il y a tout le délire en ce moment de faut plus boire d'alcool, etc. Aujourd'hui, il y a tout le délire des régimes protéinés de machin. Et je crois que la patate, bah, elle est en train d'y passer à cause de ça.
2: Ah oui.
0: Parce
2: ah
0: que manger des frites, c'est plus le délire.
3: Et non, c'est pas.
0: Manger du skyr maintenant. Ah ouais, mais non.
3: Alors les gens.
0: Ben non, regardez les trucs sur Internet, on est plus.

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2: Salut, 9h01, voici l'heure des infos, l'heure de la météo, partout en France. Dans un instant, les questions d'enfants, puisqu'on est mercredi. On a tendance à l'oublier, tout le monde pense qu'on est vendredi. Pas du tout, pas du tout, 7h02.
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2: L'homme qui nous chante des petites chansons en antenne.
4: Mais oui, c'est quoi?
2: C'était quoi celle-là?
5: C'est Marie Pervenche.
2: Vas-y, c'est quoi?
5: Un papillon par-ci, par-là, attention, Marie Pervenche joue bien du crayon.
2: Allez, allez, les infos, la météo, Laurent Jules.
4: Oui,
2: partons week-end.
5: Ciel joue au ping-pong ce mercredi, pluie en haut, tonnerre en bas, seule la Méditerranée restera en mode pas concerné. Votre météo arrive dans 2 minutes. Si vous partez pour le pont, attendez-vous à rouler au pas. Rouge aujourd'hui et dimanche partout en France, noir en Auvergne-Rhône-Alpes comme dans les grands jours. Les axes verts, la Normandie, la Méditerranée, l'Atlantique seront bien chargés. À demain, le nord-ouest restera dans le rouge, de la Bretagne au Hauts-de-France, en passant par la région parisienne. Vendredi et samedi, ce sera vert. Un chiffre qui refroidit avant de prendre la route. La mortalité routière a bondi de 15% le mois dernier, avec 285 personnes tuées en métropole. C'est 37 de plus qu'il y a un an. Les blessés graves ont également augmenté. Les jeunes et les plus âgés, mais aussi les motards et les cyclistes ont payé le prix fort. La vitesse, l'alcool, les stupes et le téléphone au volant sont les principales causes. Autre chiffre publié ce matin, ceux de l'INSEE concernant le chômage pour le premier trimestre 2026. Le taux a encore augmenté de 0,2 points. Il atteint 8,1%. C'est son plus haut niveau depuis 2021. L'antivirus n'a pas mis un pied en France, hormis un cas importé. C'est ce qu'il faut retenir des déclarations d'Emmanuel Macron et de la grande conférence de presse du gouvernement hier. La croisiériste contaminée est toujours en réanimation, prise en charge avec un dispositif d'oxygénation artificielle. Les autres rapatriés ne présentent aucun symptôme et les 22 cas contacts sont isolés et suivis de près. La publication d'une première étude sur l'expérimentation de l'uniforme.

0: sa mère, par contre, c'est à Roubaix. Donc, je suis un peu dégoûté. Et j'ai une petite anecdote. Quand j'étais petit, j'étais jaloux de Shrek parce qu'il avait un âne qui parle, alors qu'aujourd'hui, on a Pietre. C'est incroyable. Allez, bonne journée.
1: Si, oh là là.
2: Mais oui.
1: Salut à tous, bonne journée. Tout à l'heure, c'est la question qu'on se posera pour la fin d'émission. Juste avant de vous offrir vos parcs et votre séjour pour le parc. Je vais y arriver. On n'a toujours pas la feuille.
3: Ouais. Elle va arriver.
1: Elle va arriver, d'accord.
4: Elle est sur le chemin, mais elle est bloquée.
1: J'adore comment elle défend toujours notre service. Ça va arriver, ça va arriver.
2: Le détroit d'Ormuz.
1: Ça va arriver, c'est coincé dans le détroit d'Ormuz.
3: Tu vas offrir quoi exactement?
1: Je vais vous offrir vos places.
3: Tu le sais par cœur en plus.
1: Pour aller faire un tour.
2: Séjour, votre séjour.
1: Séjour. 6 jours.
3: 3 jours et 2 nuits.
1: Ferrari Land. Vous allez de 0 à 180 km/h, je crois, en 5 secondes.
3: Ouais, c'est le Red Force.
1: C'est un truc de malade. Ah, oui. Vous partez en Espagne à 1 heure de Barcelone. Vous aurez la possibilité d'avoir tout ça en jouant avec nous, en envoyant Coïs et AUET au 7-12-13.
3: Port Aventura World.
1: Voilà,
3: à 1 heure de Barcelone.
1: Vous savez quoi? Il faut m'aider parce que je suis dans ma tête là, j'ai un autre nom de parc. Depuis tout à l'heure, je suis en train de dire ne te trompe pas de parc, sauf que mon cerveau étant tellement bien fait, il a mis le parc, il ne faut pas que je dise, en avant. Et il est comme ça, il fait 2 pas en arrière, il dit merde, toi, je l'ai mis.
2: T'es sur le parc des Princes.
1: Dans mon cerveau, il dit vas-y, il va la faire l'erreur. Il va y aller. Bien sûr qu'il va le donner le mauvais nom. Il va y aller, c'est le spécialiste. Donc, en tout cas, vous allez pouvoir avoir.
3: J'en tiens pas. Allez à Port Aventura World où il y a les 3 parcs à thème. Port Aventura Park, le Caraïbe Aquatique Park et le Ferrari Land aussi.
2: Vinci Park aussi.
3: Voilà. Non. Et il y a 10 hôtels thématiques avec de grandes piscines.
1: 3 nuits à Vinci Park, niveau moins 4.
4: Ouais, ça sent un peu le pipi.
3: Il y a tout ce qu'il faut pour les petits et les grands. Voilà.
1: Bien sûr, les questions d'enfants. Dans un instant, nous aurons Jeff Tuche qui sera là d'ici quelques minutes, puisqu'il y a trop de pommes de terre en France.
4: Ah, il y a trop de pommes. Ah oui, c'est ça, on a surproduit du coup, vu qu'on n'en mange plus.
1: On a un peu surproduit.
4: Parce que c'était quelque chose qui se faisait facilement.
1: On était très très forts, on était les champions de la patate.
4: Bah, il va falloir se mettre à cultiver du ski.
1: Et puis je crois qu'il y a la concurrence. Je crois qu'ils ont acheté de la patate à plein d'autres pays, dont l'Ukraine, si je ne dis pas de bêtises. Et donc je crois qu'avec l'Europe, on est obligé d'en importer, alors qu'on en fabriquait déjà pas mal.
4: Mais la patate de Tchernobyl, elles font 28 kilos, la patate.
1: La patate. Ouais. Une patate. Tu manges un mois dessus.
2: Et tu peux les mettre au plafond, ça fait des ampoules.
1: Ah ouais, nous aurons une histoire de vengeance tout à l'heure et puis un sondage, je vous dirai sur quoi. Mais d'abord, ce week-end, il y aura l'Eurovision. Alors, qui pense que la France va
4: gagner? Non,
1: on gagnera jamais. On va le réécouter tout à l'heure. On le réécoutera pour rappel la France, mais soyons honnêtes, il y a la Finlande, la Grèce et le Danemark qui constitueraient le trio de tête chez les parieurs. Vous savez, moi en plus, j'ai un problème avec l'Eurovision, c'est que dès qu'on arrive à la Géorgie, l'Estonie,

0: Il a val...
1: Ouais, moi je mets tout ça au même endroit.
2: Mais ça te fait réviser ta géographie.
1: Il te montre vraiment jamais où c'est. Je les mets à droite, moi, sur la carte, c'est là-bas.
2: Parce qu'il y a toujours un petit reportage où tu les vois dans leur capitale avec les petites images et tout. Ça et puis ils te mettent une carte.
1: T'as 115 ans, toi. Allez, on y va. Commençons par la Finlande. Cette année, Linda Lampenius pour la Finlande.
3: C'est
2: cheap, mais c'est
3: l'Eurovision,
2: quoi.
3: C'est rythmé. Non, c'est chiant.
4: Ah si !

0: Pardon.
1: La Grèce, le morceau s'appelle Ferto Aquilas.
2: C'est ça.
3: Il y en a toujours un. Ça, tu l'écoutes 8 heures en bagnole.
0: Ouais, c'est bien fou. Waouh.
3: Bon, c'est chiant, c'est rigolo.
1: Aucune chance. Le Danemark, Soren Torpegaard, ça c'est trois tables basses et une armoire chez Ikea, pour Fervigarium.
3: C'est cheap.
0: Ouais.
1: Mais arrête de dire c'est cheap à chaque chanson.
3: Mais si, c'est pourri. Enfin,

0: là, attends, ça va monter, non? Non?
1: Non, c'était chiant.
2: Ouais, ouais, c'est chiant. Non, c'est chiant.
0: Attends, c'est pas c'est refrain, ça, ou pas?
1: Ouais, c'est chiant.
2: Non, c'est chiant. Non, non, non.
3: L'Australie a dégainé Delta Goodrem, que je ne connais pas.
1: Apparemment, mais c'est une grosse superstar là-bas.
2: Ouais, puis à l'Eurovision, l'Australie, c'est bien.
1: Bah oui,
2: c'est
1: ah,
2: ça,
1: oui,
2: c'est
1: oui,
2: où au niveau de l'Europe?
1: Bah, c'est en dessous de la Suède.

0: On dirait une chanson de Coupe du Monde.
1: Ouais, mais c'est pas mal. Soyez honnête.
0: Bon. C'est un peu Laurine.
1: Heureusement, ouais, oui. Heureusement, on a la France qui va nous sauver tout ça. Monroe, regarde.

0: Et alors là, les commentaires, vous les voyez déjà, les commentaires hypocrites. Talentueux, quel extraordinaire jeune fille. À seulement 17 ans.
1: Oui, c'est ça. Ouais. Moi, je vais voter pour la Grèce. Moi.
0: L'émotion est rentrée
2: non,
0: dans
2: moi,
0: ce
2: je vais
0: studio.
2: Bien le premier, là.
1: Remets-nous la Grèce.
0: Allez,
1: la Grèce.
0: La Finlande.
1: La Grèce, c'est rigolo.
0: Remets la Grèce pour Pietre.
2: Oh non, la Finlande.
1: C'est Crazy Frog.
0: C'est Crazy Frog sur les appareils. Il enlevait les lunettes.
1: C'est ça.
0: C'est exactement ça. Finlande, remettez la Finlande. Oui. Pas mal.
1: Non,
0: c'est pas, pas mal.
1: Bourg, mais
3: c'est l'Australie.
0: Pas mal. Pas mal. L'Australie, Finlande. Allez, on y va, c'est parti. Et allez la France. Et allez la France. Allez, allez.
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0: Bonjour, c'est Europe 2 que vous écoutez.
1: Ça, c'est bien, ça.
0: 9h12.
3: Ça va gagner, ça.
1: Ça va gagner, ça.
0: Les questions de vos enfants dans un instant. Ceux qui ont envie de faire de la radio, c'est à vous dans un instant.

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2: Voici l'heure des questions d'enfants. 06 33 11 32 11. À n'importe quel moment, vous leur donnez le téléphone. Ils nous laissent des messages, posent des questions. Et gamin, c'est à vous.
3: Salut Coé, c'est Maxence. Est-ce que tu as toujours voulu faire de la radio?
4: Non.
2: Ah si.
5: Si, vous voulez. Non, au départ, il voulait être agent secret.
2: Non, j'ai. Oui, si.
4: Pompier.
6: Mais t'as si, jamais changé, t'as jamais eu une envie de faire autre chose.
2: Mais si, j'avais envie de. Je voulais être tout. DJ, machin, un truc.
5: Qu'est-ce que t'aurais fait si t'avais.
6: Ah oui, tiens, oui.
5: T'aurais pas été animateur radio, t'aurais fait quoi?
2: Je sais pas.
5: En métier normal, on va dire.
4: Il a fait que ça.
2: Mais je sais pas, j'ai fait.

0: regarde les grands dessins animés maintenant, Super Mario, Mario Galaxy, on les regarde avec eux en fait au cinéma.
1: Non, la dernière fois au cinéma, j'ai été voir Sam le Pompier, j'ai été pris dedans de ouf, j'ai même pleuré.
2: Bah, sérieux?
3: T'as été pris dans Sam le Pompier?
0: Bah alors tu vois.
1: Et parce que Nicolas Prime, il fait que des bêtises. Et après, du coup, Sam le Pompier, ben, il sauve. Du coup, moi, j'étais pris dedans.
3: Allez, autre question.
4: Salut l'équipe, c'est Sacha.
3: Salut Sacha.
4: Est-ce que les arbres ont mal quand on leur coupe leurs branches?
0: Ah, les arbres.
3: Est-ce que les arbres ont mal quand on leur coupe leurs branches?
1: Bah oui.
3: Et bah oui.
5: Certains disent que oui.
3: Oui, ils ont de la sève qui circule, c'est leur sang à eux, et quand la sève coule, c'est le sang de leur sang qui coule.
5: Ah. Certains disent que. Vous savez que moi, j'ai un problème avec ça, c'est-à-dire que je peux pas couper un arbre, par exemple. Même un arbre qui est, il faut vraiment qu'il soit vraiment malade ou machin, qu'il soit, ça me gêne de couper.
3: Mais après, toi, ça te fait du bien quand on te coupe les cheveux. L'arbre aussi, de temps en temps, non. Ça lui fait du bien quand tu lui coupes les cheveux.
5: J'ai pas dit élaguer. Élaguer, ça lui fait du bien. Je parle de couper pour couper.
3: Ah ouais,
5: j'ai un arbre chez moi qui est un peu qui penche parce que voilà, hein, il penche, il est pas très haut, il penche un peu et un jour il tombera. Et on m'a dit, ah, tu devrais faire mieux de l'enlever.
1: Ah, mais il penche quel côté?
5: Et à côté du vent. Et quand je le vois, je me dis. Non mais il n'est pas dangereux.
1: Non mais sur ta maison ou
5: non, mais
1: sur
5: le voisin. Il n'est pas très dangereux, c'est un pin qui n'est pas très haut. Donc s'il tombe, c'est dans la pelouse. Et je me dis, je ne peux pas le couper. Je peux pas le couper. Bah, il est en bonne santé, il est là, il se développe, je ne peux pas y toucher.
0: Bonne réflexion, j'ai Fling sur Twitch qui nous dit, du coup, bah, les végétariens sont des criminels alors.
5: Mais bien sûr.
3: Ah oui.
5: Parce que quand ils mangent une salade de choux, ils ont pensé au bébé chou. Ils ont pensé...
3: Les petites sucrines là, c'est des bébés salades.
5: Bien sûr, la petite sucrine.
0: Maman,
5: à tout à l'heure, mon fils.
3: Mais pas du tout. Pas du tout, tu ne le reverras jamais, ton fils.
6: Décapité.
0: Bah, et les tomates cerises, alors?
5: Ah, évidemment, c'est des bébés tomates, bah, bien sûr. Là. C'est pire que tout, t'as raison, Stouff. Bravo, bel esprit d'analyse.
3: Je ne vais plus toucher à mes tomates.
5: Dernière question.
4: Salut l'équipe, c'est Alban. Dites, est-ce que les poissons, ils pètent comme Pietre?
1: C'est pour ça qu'ils font des bulles.
3: Ça, j'ai pas la réponse. Mais je crois que oui.
1: Bah oui.
3: Bah non, bah, je sais pas. En plus, avec toute l'air, enfin l'eau qu'ils avalent.
5: Bah si. Si le poisson, il fait. Forcément,
3: il fait de l'aéromphagie.
5: Il fait des petits caca. Les gens ont un aquarium, ils savent qu'il fait
0: des petits caca. Oui,
3: donc, mais c'est vrai que j'ai observé les poissons rouges. L'autre fois, ils jouaient à tire-manageoire.
5: Mais si, bien sûr qu'il doit faire des
0: bulles. Mais oui, mais j'ai jamais vu de bulles dans l'autre sens.
6: Des fois, ils accélèrent.
5: D'ailleurs, des fois, quand il y a une course de poissons, c'est ce qui les permet de gagner à la fin.
3: Hop là !
6: C'est leur booster.
5: On va quand même vérifier sur ChatGPT, mais je pense que oui.
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0: compagnie.
1: Bon, écoutez, on verra bien. En tout cas, je vous fais un bisou.
0: C'est quoi qu'on dégage Jean-Pierre pour une
1: fois
0: pour toutes.
1: Ça va l'équipe. C'est quand la Saint-Jean-Pierre?
0: Je sais pas. Bah, c'est Saint-Jean et Saint-Pierre.
1: Ah oui, d'accord.
0: Ah oui, il y a pas la Saint-Jean-Pierre.
2: Alors la Saint-Jordan, ça serait le 13 février apparemment.
1: Ah bah tu vois. Donc en fait, ils les ont déjà collés, je pense, à d'autres saints existants.
0: Et Kevin, il y est ou pas?
1: Saint Kevin.
3: Ah Kevin, ça existe.
2: Tu veux que je cherche?
0: Oui, bah oui. Ah ouais. Il y en a un paquet de Kevin. Hein. Ça fait un bout de temps. Là, il n'y en a plus maintenant. Mais
1: je sais pas en quoi il a été saint lui, mais Saint Kevin.
3: Roi du tuning.
1: Il y a pas.
0: Saint Kevin, roi du tuning.
2: Je cherche.
4: Il est mort.
0: Hein. Il est mort à un rassemblement
1: c'est
0: de.
1: C'est le saint patron des tuningers. Alors,
2: je sais pas si c'est la bonne date, mais ça serait le 3 juin.
3: Ah ouais.
1: Ah bah
3: oui,
1: tu vois.
2: Ouais, le 3 juin.
3: Martyr, mort en martyr, brûlé par un pobidalo.
2: Je peux marquer Saint Kevin de Glendalough.
1: Il est mort les tympans explosés par un 106 dB. 106 décibels dans ses 106. Bisous, ma petite Sou, bisous, petit Pietro. Bisous. Corentin est en forme. Oui. On embrasse notre journaliste et tous les journalistes de France. Monsieur Julette, vous allez bien?
5: Ça va très bien, merci. C'était difficile ce matin.
1: Pourquoi?
4: On l'a embêté un petit peu.
5: Pas un flash où j'ai été tranquille.
1: Alors, c'est la fatigue. Alors, mais alors, pas du tout. On a été. Alors, les gens qui suivent en plus les images sur nos réseaux, on est sur YouTube, on est sur Twitch, on est sur TikTok, on est sur Facebook, ont pu voir partout, là, avec quel professionnalisme on vous a, on vous a laissé bosser.
4: Soutenu.
1: J'essaie, j'ai un écran derrière moi avec une tasse qui vole, j'essaie de la faire voler pour voir ce que ça donne. C'est un tour de magie.
2: Et vous êtes très apprécié, mon cher Laurent, sachez-le.
1: Oui, c'est vrai, il y a plein de gentils messages.
2: Oui,
1: c'est vrai.
2: Vous,
1: hein. Qu'est-ce qu'il y a, par exemple, d'écrit? Il y a des gens qui ont dit.
2: Il y avait eu, est-ce que j'ose dire que Laurent Julet, c'est mon chouchou des infos?
1: C'était je vais rougir. Non, mais c'est vrai.
3: Il y avait c'est qui l'autre aussi?
1: Ouais. Beaucoup de messages gentils, et ça nous fait plaisir. Dans un instant, une histoire de vengeance dans le chais. C'est bien fait. On en parlera tout à l'heure. Un sondage sur les Français et leurs smartphones au WC. Nous réécouterons tout à l'heure le classement du Uber Eats Machine avec des nouvelles chansons. Je les ai adorées, celles du jour. Ouais. C'est la chanson

0: a acheté un air fryer. Ah oui. Elle dit, un homme qui cuit sans huile, il est capable de tout. Ah, il tue des gens. Les Dimitri, méchant.
1: C'est un beau dicton. Est-ce que vous avez une solution pour aider les producteurs?
0: Bah, déjà, faut arrêter de faire des recettes compliquées. Les gens, ils disent, écrasis de pommes, grenailles sur son lit végétal, on comprend rien. Et c'est une purée, Monnier. Bah oui. La patate, elle demande pas un poème. Elle demande du beurre et du respect. Ah, la patate, vrai. Elle veut du respect. Elle veut que tu fasses la bise. Bonjour.
1: Mais vous avez raison.
0: Patate, tout ça. Donc, t'as enlevé ta peau aujourd'hui, t'es toute belle, t'es toute fine. Ça va, petite patate? Elle veut ça, la patate?
2: Ma petite rate.
0: Ma petite rate. Ma petite princesse.

0: Je pensais ne jamais dire cette phrase. Je crois que je suis en train de devenir fan de Taylor Swift.
1: Ah ?
0: Franchement, hein, je l'ai reçu, je l'ai déjà eu dans des émissions, j'étais pas, je passais à côté, quoi. Vous voyez ce que je veux dire ?

0: ni de comportement ex... Le mieux, c'est que je vous balance tout de suite un extrait du spectacle.
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0: écran de veille. C'est-à-dire que vous avez donc 3% des gens qui sont assis aux toilettes et qui sont comme ça. Vous l'avez l'image. T'es assis, t'es sur ton téléphone, t'es bloqué, puis.
1: C'est terrible. Mais il n'y a pas le truc que moi je fais, c'est je mets la musique, moi. Ou je regarde des vidéos très fort.
2: Ah oui, pour moi,
1: quand
2: il y a
1: du monde.
2: Ah,
0: qu'est-ce qu'il y a attendez, j'ai ma belle fille qui est en télé. Qu'est-ce qui se passe bien ton stage? Qu'est-ce qu'il y a?
3: Il se passe bien ton stage.
0: Quoi?
4: Seb, quand il va aux toilettes, il met de la musique pour pas qu'on l'entende, mais il le dit. Je vais faire caca, du coup, je mets de la musique.
3: Pourquoi
4: il le dit si c'est pour cacher?
0: Dans tout l'appart.
2: Et en plus, tu mets, tu sais, la musique de Whitney Houston, et au moment où il y a le blanc.
0: Ouais, t'as raison. Faut bien le viser celui-là, J'ai raté. Allez, salut, merci de nous avoir choisi. 9h56.
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0: Voici Katy Perry.

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2: Salut, 10h du matin, alors que toutes les autres radios vous ont laissé tomber. Nous sommes là pour vous accompagner comme tous les matins entre 7h et 11h. Bienvenue à ceux qui nous écoutent en streaming, peut-être avec l'appli Europe 2 à travers le monde, ceux qui nous voient en vidéo. Et on est là aussi entre 15h30 et 18h tout à l'heure.
3: 7h, 11h.
2: Dis-moi qu'il va faire beau, Laurent Jules. Je sais que dans le sud, ça va aller, mais le reste.
4: Pas tout à fait. Le nord va se faire rincer aujourd'hui. Une partie du sud se faire électrocuter. La Méditerranée, évidemment, restera la seule à faire semblant que tout va bien. Je reviens sur votre météo dans deux minutes. Si vous partez pour le pont de l'Ascension, vous allez pouvoir saluer vos voisins de file sur la route pour aujourd'hui et dimanche. C'est rouge partout. Il y a une mer à atteindre. En Auvergne-Rhône-Alpes, Bison Futé a carrément sorti le noir, comme dans les grands jours. Demain, le nord-ouest restera bien chargé et au miracle. Vendredi et samedi, les bouchons prendront quelques jours de repos. À propos de la route, les chiffres glaçants de la sécurité routière. Le mois d'avril aura été un carnage avec 285 morts. Motards, cyclistes, jeunes, seniors, personne n'est épargné. La ministre déléguée chargée de la citoyenneté appelle à un sursaut collectif. Elle pointe la vitesse, l'alcool, les stupes et les écrans au volant. Un petit coup de pouce pour votre salaire. Le SMIC va augmenter de 2,4% le mois prochain, annonce ce matin du ministre du Travail. Il s'agit d'une augmentation mécanique du salaire minimum liée à la reprise de l'inflation, sans coup de pouce. Le chômage lui donne un coup de froid. Il a augmenté au premier trimestre 2026 et a atteint son plus haut niveau depuis 2021. L'angoisse rampe doucement à Castelginest. C'est une petite commune de 11 000 habitants près de Toulouse où un serpent s'est fait la malle. Le collège et les parcs communaux sont fermés ce matin par mesure de précaution après la découverte d'un cobra venimeux en liberté. Les équipes spécialisées des pompiers sont en cours d'intervention pour le retrouver. Deux affiches, deux ambiances et peut-être un titre de champion de France dès ce soir. Deux matchs en retard de la 29e journée de Ligue 1 de foot vont se disputer ce mercredi à 19h Brest-Strasbourg, à 21h Lens-PSG. Un nul suffira à Paris pour être officiellement sacré. Et hier soir en match de pré-barrage, Rodez, invaincu depuis novembre, a renversé le Red Star 3-2. Les Ruthénois peuvent continuer de rêver de monter. Ils iront vendredi à Geoffroy Guichard pour affronter Saint-Étienne. La météo pour terminer, avec des pluies ce matin sur les côtes de la Manche, avant de concerner les Hauts-de-France, l'Île-de-France, le centre et le Grand Est au fil de la journée. Plus au sud, c'est un ciel changeant, un soleil plus généreux près de la Méditerranée, des averses parfois

0: Il est 2h. Ah oui, mais il faut faire les 10 hôtels, monsieur, c'est le principe. Donc vous aurez la possibilité d'y aller en famille pour 4 personnes, c'est notre cadeau ce matin. Je sais à quel point c'est compliqué des fois de s'offrir des vacances en famille parce que ça
1: c'est
0: coûte
1: cher.
0: C'est
1: un joli cadeau là.
0: Là, c'est un séjour de 3 jours, 2 nuits pour 4 personnes, dont 2 enfants. 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
0: Nous allons faire l'entraînement de Renaud. Il est en concert demain soir dans les Zénith, tournée de Zénith.
2: Il faut le chauffer un peu là.
0: Va falloir l'entraîner. Hein. On s'occupera de ça dans un instant. Et puis, puisqu'il y a le festival de Cannes.
2: Ah, ça a commencé
1: hier. Ça a démarré
2: hier
1: soir.
0: Il vient de démarrer. Ouais. Voilà. Donc, pour la peine, je vous donnerai des films.
2: Oui.
0: Dans un instant, vous me direz si ce sont des vrais ou des faux films. Mais d'abord, le classement nouveau. On parle de bouffe, on parle de week-end, du Uber Eats Machine. 10e place du classement du Uber Eats Machine cette semaine. Ni un plat, ni une entrée. Il se défonce à l'apéro entre copains. Il y en a toujours un qui a mis 20 minutes à couper 10 tranches. Elles sont mangées en 3 secondes. Le saucisson.

0: Et coupe en fines tranches, s'il te plaît, merci.
1: L'abus d'alcool est dangereux pour la santé. Hein. Elle fait son entrée à la 6e place du classement cette semaine. Elle est espagnole, il y a un dilemme sur les bouts de chorizo, mais ça fait plaisir quand elle est dans l'assiette. C'est là...

0: C'est un peu long.
1: À la troisième marche du podium, très très grosse surprise. Pourtant, c'est le surplice des enfants, encore même de certains parents. Il pue. Mais pourtant, beaucoup d'entre vous l'adorent, le chou-fleur.

0: instant, nous aurons l'entraînement. C'est une info exclusive de Renault pour sa tournée des Zénith. Je vais m'appeler un bar quelque part en France, bar restaurant, pour vous offrir la tournée de café.
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0: Ah, c'est marrant. Ouverture du festival de Cannes hier, voilà.
3: Festival.
0: Voilà.
2: C'est résumé.
0: C'est le festival voilà. de Cannes. Quoi. Nous allons. Vous aimez bien le festival de Cannes?
4: Non, jamais regardé.
2: On l'a fait quelques fois, et c'est vrai qu'il y a des pour faire les fêtes, etc. C'est génial. Mais le reste, les films, ouais, c'est pas notre cas. Mais...
0: pas du tout mon truc. Hein.
5: Disons que si le film est récompensé, c'est que tu l'as pas vu, en général.
0: Souvent les palmes d'or, c'est souvent un truc. Triste.
4: Mais après, c'est comme toutes les cérémonies. En vrai, quand il y est, t'aimes bien parce que t'as un peu des
2: C'est champagne, c'est rigolo. Voilà.
0: C'est souvent dans l'air du temps. C'est les films dans l'air du temps qui gagnent.
5: Avec
0: c'est pas, c'est pas les films. Alors surtout pas les comédies.
2: Là, c'est souvent. Là, ça sera un Iranien qui a perdu ses parents en traversant l'Europe et
0: le conflit
2: en France.
0: Israélo-palestinien. Voilà, ça va être c'est souvent des films comme ça très engagés.
2: À l'arrivée, ça, donc c'est pas le cinéma, c'est pas une récompense de cinéma du coup en fait.
0: C'est une récompense d'entre-soi.
2: Ouais, voilà.
0: C'est des gens qui savent bien se retrouver, puis je lui donne à lui. Ouais, lui donne
5: un peu politique. Quoi. Ouais.
0: C'est un peu politique, c'est un message. Il y a un peu de tout. Quoi. C'est
4: l'Eurovision.
0: Ce que certains résumeraient par de la branlette. Alors donc, ouverture du festival du film de Cannes hier. Vrai ou faux film, attention aux joues. Je vais vous donner des titres de films, dites s'ils existent ou pas. Qu'il est joli garçon, l'assassin de papa. Vrai film ou faux film, Stouff?
3: Je ne connais pas du tout ça. Je ne connais pas, donc je vais te dire faux.
0: Vrai film.

0: 2018. Bonne bouse, ça aussi.
1: Faut que j'aille le voir.
2: Alors, en fait, t'es spécialiste en bouse, toi, non?
0: Ouais, j'adore. Tout le monde n'a pas eu la chance d'avoir des parents communistes.
3: Oui, c'est un vrai film, je crois.
0: Oui, c'est avec Josiane Balasco, si j'ai pas de bêtises. Le paquet de gâteaux vides, vrai ou faux film?
3: Faux film.
0: Faux film, absolument. J'ai épousé une imprimante.
3: Faux film, mais j'aimerais bien le voir.
0: Faux film, bah, vous savez quoi?
1: Il donne envie, celui-là.
0: Il est très très bon, ce garçon. Salut, 10h15, vous restez avec nous, on est de retour dans un instant. J'appelle un bar au hasard en France pour offrir la tournée à tous les clients et ensuite Renault. C'est l'entraînement, puisque demain soir, c'est le concert. C'est demain ou après-demain?
4: Demain.
5: C'est demain.
4: Vendredi et samedi.
1: Oula. Enfin, non, c'est demain.
0: Ah, on va déjà faire demain.
1: On verra.
0: Et oh, chaque chose en son temps. Hein. On y va tranquille.
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30: Dans un instant, Timbaland, Nelly Furtado, c'est ce que vous allez entendre chez nous. 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

0: Mais ah. déjà là?
1: Bah aujourd'hui.
0: À partir de quelle heure?
1: Bah là ils ont mettent pas les heures sur Bison Futé, mais c'est aujourd'hui quoi, c'est les prévisions. Et demain rouge dans tout le quart nord-ouest.
0: Je pense que demain il y aura du monde aussi. Bah, en fait t'as plein de gens qui ce soir finissent de bosser, ah, disons ouais. on partira demain matin. Puis il y a des gens ils sont déjà partis depuis une semaine.
1: Oui.
0: Ils s'en disent, oh, on est bien. Alors par contre, c'est dimanche soir où je pense qu'il n'est pas très très bon de revenir sur une grande ville.
1: Si, parce qu'on va venir vers 18h.
2: Oui, voilà.
0: Allez-y, allez-y. Hey, ah, les conseils de bison pas futé. Revenez à 18h, tous. Voilà, non, je pense que dimanche soir, les amis, ça va être
2: parce que c'est ça le problème, les gens, ils partent pas en même temps. Mais par contre, ouais, tu reviens, tu rentres le dimanche, tu vas pas rentrer, t'es un super week-end, bah tu vas oui. pas rentrer le samedi.
1: Non, c'est pour être tranquille, rentre samedi matin.
2: Ouais, c'est ça, c'est aucun intérêt.
0: Non, je pense que ça va être très très dur dimanche soir. Bon, en tout cas, écoutez, on sera là, il y a Europe 2, il y a les meilleurs moments, il y a nos best-of, il y a les podcasts.
3: C'est ça.
0: Aujourd'hui, vous voulez nous écouter quand vous rentrez, vous avez des podcasts, vous allez les écouter sur l'appli, vous allez les écouter partout, sur votre Apple Podcast, là où vous voulez. Pareil pour nous écouter avec les applis de streaming, vous les avez dans toute la France. Demain, Renaud commence ses 3 concerts au Zénith pour célébrer ses 50 ans de carrière. Alors, il y aura ouais. Jean-Louis Aubert, Francis Cabrel, Alain Souchon. Il y aura Axel Red, Kali et Mentissa, Elodie Frégé ou encore Youssef Swat. Ouais. Et le lendemain, il y aurait Vianney, Hugo Frey, un bouquet
2: final. Ah oui, ça
0: final.
2: C'est pour le premier soir que les noms que tu as cités.
0: Ouais, un bouquet final avec bah, sûr que vous n'entendrez pas Renaud.
2: Je peux pour l'asseoir sur une chaise.
0: Alors, on va demander à Renaud aussi, quand même.
4: Bah, s'il est prêt, ouais. Bonjour Renaud. Bonjour Renaud.
5: Bonjour à tous.
4: Renaud, tout va bien? Est-ce que vous êtes prêt pour le... Je vais refaire ma question. Tout va bien Renaud? Est-ce que vous êtes prêt pour le premier Zénith de demain?
5: Faut que je prenne du miel.
4: Ah oui, pour votre gorge.
5: Ça fait 10 ans.
4: Ah oui, il faut prendre du miel.

0: Ah, écoutez Stouff.
1: Non, je ne fais pas la première parole.
2: Écoutez Stouff. Kaboul.
0: La Kaboul déjà.
2: Kaboul. Kaboul.
3: Ah, chérie, vous y étiez presque.
2: Merci.
4: Il va falloir venir tôt demain.
0: Ah, ouais. On va réessayer Manhattan Kaboul quand même, parce qu'il avait Kaboul. Là.
3: Ah oui, on va l'avoir maintenant. Ouais. Ah, c'est bon. Allez.
0: Allez, Manu. Renaud, pardon.
3: Ah, mais l'embrouille pas.
0: Allez, pardon.
3: Il se concentre. Il va l'avoir. Je le sens, il va l'avoir.
2: Dans mon chêne.
0: Non, c'est celle d'avant.
2: Non.
0: Ah, ça va être long.
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0: grandes villes, on est plutôt sur des questions de tabac, puff et autres drogues. Mais les jeunes, malgré tout, quand même, sont encore très portés sur l'alcool, justement, moins sur le tabac. Pur comme la cigarette, mais plutôt sur des dérivés genre cigarette électronique, puff et autres substances. Quand je leur demande qui a déjà go, bon, j'ai pas la suite, mais bon, voilà, il a raison. L'alcool est encore très très très très présente chez les jeunes. Mais on parlait tout à l'heure de vin, en disant que le vin se vendait, les chiffres sont pas très bons, et la France fait partie des pays qui tenaient bon pendant pas mal d'années, mais qui achètent de moins en moins de vin.
1: Nous, nos parents, je sais pas pour

0: Du coup, je vais glandouiller.
1: Ouais, ou faire
0: quand
1: venir.
0: T'es tout seul,
1: ouais.
0: Voilà, tu peux faire
1: ah, t'es tout seul.
2: Ah, ouais, là.
3: Alors, en tout cas, clin d'œil, tout seul.
1: Bien, ça. C'est bien aussi.
4: C'est bien.
1: Moi, ma série ce soir, je sais qu'elle a une petite soirée entre copines. Ouais. Elle m'a dit ah, bah, tu vas être là, j'annule. J'ai dit non. Garde ta soirée entre copines, je sais que ça lui fait plaisir. Et moi, être dans le canapé va me faire plaisir aussi.
0: Un petit Colombo.
1: Peut-être rejoindre des potes. Non, vraiment, ça va être très tranquille. Je vais faire un week-end très repos.
3: Ouais.
1: Très repos. Ça va être très.
3: Ça va faire du bien, oui.
1: Mais bien sûr, et j'espère que vous aussi, vous allez le faire. Prenons par exemple ma petite Nathalie qui habite en Suisse. À quel endroit es-tu en Suisse, Nathalie ?
5: Salut l'équipe.
1: Salut Nat. Alors, t'es où en Suisse ?
5: Je suis à Neuchâtel.
1: Neuchâtel, très bien Neuchâtel. C'est beau.
5: Il y a les montres.
1: Je connais pas Neuchâtel, c'est beau.
5: Non.
1: C'est beau.
5: Il y a les montres.
1: Il y a les montres. Non.
3: C'est beau. Il y a les montres.
1: Bon, il y a les montres quoi. Ok. Qu'est-ce que tu vas faire ce week-end ?
5: Alors, je vais faire pas mal de choses parce que j'ai un enfant que je dirais que c'est un Labrador. Ça veut dire qu'il va sortir tout le temps.
1: Ah oui.
5: C'est super.
0: Mets des poils partout.
5: Donc on va faire voilà. Alors ça c'est la seule chose que j'ai pas.
1: C'est
5: non mais je vais voilà, on va faire du vélo, du foot essentiellement. Et puis s'il pleut, ben il va me démonter la baraque, c'est comme ça.
1: Quel âge il a ?
5: Il a 6 ans.
1: Ah oui, c'est l'âge. Ah, c'est l'âge où ça bouge.
5: C'est super.
1: Ah, bah, t'es toute seule à t'en occuper, t'as un chéri ?
5: Ouais, mais il va être occupé.
1: Pourquoi ? Il a quoi ?
5: Ouais, il est bénévole pour un truc et puis du coup il sera pas là, donc je vais amener le gamin au musée du chocolat puisqu'on est en Suisse, on va profiter de faire ça.
1: Eh ben gros bisous à toutes les mamans ce week-end qui vont aussi gérer les enfants parce que voilà, quand vous en avez plusieurs, faut les gérer.
0: C'est pas mal comme excuse à dire que je suis bénévole, je sais pas quoi.

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0: Salut tout le monde, c'est là-dessus qu'on remballe. Allez.
1: Ouais, ils sont partis les deux.
2: Ils ont vraiment cru que c'était fini en fait.
1: Thierry Corentin.
3: Oui.
1: Ouais, je suis. Allez, pas grave.
4: Tous les matins.
2: Ah si, Corentin est revenu.
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0: Je vais vous dire, ils ne partiront jamais très loin, parce que de toute façon, il faut être revenu à 15h30. Donc,
2: Quand la dernière fois, Pietre, je sais pas où il était parti faire des courses.
0: Ah ouais. Il a toujours pas compris.
5: T'as fait la même, là.
0: Il a toujours pas compris ouais. Que tant qu'on ne dit pas au revoir, c'est que l'émission n'est pas finie. Ouais. D'accord. C'est-à-dire qu'il voit marquer 11h et il pense que c'est le départ du TGV. Quoi. Il se dit, si je monte pas dans le couloir va partir sans moi.
2: Allez,
0: bonne journée avec de la pluie sur la partie nord aujourd'hui. Pas très beau. Mettez un petit blouson. 13 degrés au max du max dans le nord. C'est pas très beau. Pareil pour la Bretagne. Et plus vous descendez dans le sud, plus il fera beau. Mais les températures sont pas folles. 21 degrés du côté du golfe de Saint-Tropez, du côté d'Antibes, du côté de Perpignan, 22 degrés max. La Corse, 19 degrés. C'est pas les grandes chaleurs. Hein.
5: Non.
0: Pas avec ça que.
2: Avec mercredi prochain, à partir de mercredi prochain, ça remonte
5: oui,
2: tout ça.
5: Oui, j'ai vu ici 26, 27.
0: Sauf que le grand week-end, c'est pas maintenant, excusez-moi.

Bienvenue sur Europe 2, c'est Julien Fruité. On est mercredi et ce soir c'est le week-end. Oh oui, je vous souhaite de faire le pont de l'Ascension, 4 jours de repos. Et je vous souhaite aussi de gagner les 10 000 euros du triple mix Pop Europe 2. Ça serait magnifique ça, hein. 10 000 euros pour vous à tout moment grâce aux 3 morceaux enchaînés que vous allez entendre d'une minute.

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Trinix avec Madame. Donc retenez bien ces titres, c'est important. Trinix plus Pierre Demar avec Je pense à vous, c'est ça. Trinix, Pierre Demar et le troisième c'est Telly Swims avec Mr. Know It All. C'est ça le triple mix pop en Orbe 2. Ces trois morceaux à la suite, dans n'importe quel ordre. 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Après This Is et Théodora, tout est possible. On écoute Mélodrama sur le nouvel Orbe 2. 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

0: croire qu'est-ce qu'on l'aime cette playlist Europe 2.
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0: Alors un conseil pendant ce long week-end de l'Ascension, si vous avez l'occasion d'aller au cinéma voir Michael, n'hésitez pas. Franchement, ce biopic du King est génial. Je l'ai vu il y a quelques jours, je me suis régalé. Ça me donne envie, tiens, de vous jouer ce morceau de Michael Jackson sorti en 1995. Alors une chanson qui dénonce le racisme, les violences policières, les discriminations et l'indifférence des puissants envers les populations marginalisées. Voici They Don't Care About Us sur le Nouvel Europe 2.

0: Bon, c'est parfait ce genre d'ambiance sur Europe 2 à quelques heures du week-end pour certains, pour beaucoup d'entre vous. Hein. Vous allez faire le pont de l'Ascension et vous serez donc en week-end dès ce soir. Ça, c'est beau. Je vous ai préparé une playlist pop Europe 2 qui va tourner pendant 30 minutes non-stop avec Miley Cyrus pour démarrer, Stromae, Tame Impala et, attention, faites très attention, Trinix arrive également sur le nouvel Europe 2 Pop Radio. 10 000 euros à gagner à tout moment.
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0: 10 000 euros pour vous, peut-être là dans la pause d'âge hein, sur Europe 2. Ah ouais. Ah ouais, 10 000 balles.
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2: Bonjour tout le monde, le quart sud-est sera une nouvelle fois épargné par la pluie, mais ailleurs le temps sera bien souvent instable, voire orageux. Météo détaillé à retrouver à la fin de ce flash. Redoublez donc de vigilance si vous roulez sur chaussée mouillée aujourd'hui. Bison futé sort son drapeau rouge avant ce pont de l'Ascension aujourd'hui. Sur l'ensemble de la France, ce sera même un drapeau noir pour circulation extrêmement difficile en région Auvergne-Rhône-Alpes. L'autoroute A7 entre Lyon et Orange sera bondée jusqu'à 23h. Demain, drapeau rouge pour les départs sur le quart nord-ouest du Orange. Ailleurs, en cas d'épidémie d'antivirus en France, le stock de masques est suffisant pendant au moins 3 mois, annoncent ce matin de Matignon les collaborateurs du Premier ministre, qui précisent qu'il n'y a pas d'épidémie d'antivirus dans le monde aujourd'hui et un seul cas dans notre pays, une femme de 65 ans, toujours hospitalisée dans un état grave à l'hôpital Bichat à Paris. Un peu plus sur le bulletin de paie pour les salaires minimums. Le SMIC augmentera de 2,4% le mois prochain, soit environ 44 euros bruts en plus au 1er juin. Une revalorisation mécanique en raison de l'inflation qui a augmenté de 2,2% sur un an en avril, annonce ce matin du ministre du Travail, Jean-Pierre Farandou. Minelli, c'est fini. Le célèbre chausseur annonce la fermeture définitive de ses boutiques le 30 mai. La marque d'articles de maroquinerie et de chaussures fondée en 1973 avait été placée en redressement judiciaire en mars dernier. En foot, on apprend ce matin la mort de Fleury Dinalo, le petit prince de Gerland, légende de l'Olympique lyonnais, décédé à l'âge de 83 ans. Le foot sur les pelouses, c'est ces 2 matchs en retard de la 29e journée de Ligue 1. Brest reçoit Strasbourg à 19h, suivi ensuite à 21h de Lens PSG. Un match nul suffirait aux Parisiens d'assurer un 14e titre de champion de France. Et puis le 2e jour du Festival de Cannes, projection ce soir hors compétition du film L'Abandon, long métrage qui met en scène les 11 derniers jours du professeur d'histoire géo Samuel Paty, assassiné en 2020.
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2: Des averses orageuses au programme sur le quart nord-est de la région parisienne à l'Alsace, des éclaircies entre la Gironde et les Alpes, ainsi qu'au-dessus du sud-est et la Corse. Ailleurs, le temps restera globalement instable et humide. De fortes rafales de vent d'ouest balayeront le pays cet après-midi. Les températures minimales de 12 degrés à Alençon, Lille, Belfort, 13 à Brest et Paris, 16 à Biarritz et La Rochelle, maximale de 21 degrés à Marseille et Montpellier.

0: Oh, il fait du bien cette playlist Pop Europe 2 pendant 30 minutes non-stop. Alors j'ai pour vous un joli classique Pop Europe 2 des Black Eyed Peas à vous jouer. Mais juste avant, eh ben, c'est Jérémy Frérot qu'on aime fort, fort, fort. Jérémy Frérot, il a écrit une chanson pour un proche dans le mal. Alors le morceau s'appelle Frérot. Alors c'est évidemment un clin d'œil à son nom d'artiste, mais c'est aussi la manière dont on peut appeler un proche pour le motiver. C'est vraiment un cri du cœur ce titre. On adore Jérémy Frérot sur le Nouvel Europe de Pop Radio.
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0: De Marie Giblage à vous jouer, vous allez adorer. 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Donc Marie Giblage arrive, et juste avant, vous aurez Angèle. Vous allez profiter de la playlist pop Europe 2 pendant 30 minutes non-stop.
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0: 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Peut-être là, hein, très prochainement, tout est possible. La playlist pop Europe 2 pendant 30 minutes non-stop, avec pourquoi pas 10 000 euros pour vous, après Benson Boone, Britney Spears et Marine sur le nouvel Europe 2.

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vie qui révèle que vivre en Espagne donne l'impression d'être en vacances toute l'année. Entre le climat, le rythme de vie plus détendu et puis l'importance accordée au moment de convivialité. C'est vrai qu'en Espagne, à n'importe quelle heure, ils sont à l'apéro, en train de boire des coups et manger des tapas. On va aller vivre en Espagne. Voilà les Daft Punk sur le nouvel Europe 2.

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Bon, j'ai bien l'impression qu'il y a un week-end de 4 jours qui se prépare là. Hein? Ouais. Europe 2, bienvenue, c'est Julien Fruité. Voilà, pendant 30 minutes non-stop, j'enchaîne la playlist Pop Europe 2 avec le duo DC's Théodora, avec les Maroon 5, et là c'est Bébé Rexha sur le nouvel Europe 2.

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Ed Sheeran arrive, Gwen Stefani, puis ça que vous entendez derrière moi, pour moi ça sera le tube de l'été. J'en mets ma main à couper, c'est sûr. Attends, c'est tellement bien ce qu'ils font. Voilà le duo Another, on écoute Talk to You sur le nouvel Orange 2. 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

deux, tout va bien. Si, si, vraiment, je vous assure, tout va bien. Bon, j'ai vu qu'un client d'un hôtel s'est réveillé en pleine nuit avec une sensation étrange, tu m'étonnes. Il a découvert que le gérant de l'établissement était en train de lui sucer les orteils au bout du lit. Voilà. Sinon, à part ça, vraiment, tout va bien. On écoute Charlotte Cardin sur Europe 2. Charlotte Cardin après Laurine et Macklemore. Bon, c'est Sweet Shop sur le nouvel Europe 2 Pop Radio. Oh.

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Pendant 30 minutes non-stop, c'est la playlist Pop Europe 2. Et pendant ces 30 minutes, attention, exploit, vous gagnez 10 000 euros grâce au Triple Mix Pop Europe 2, c'est-à-dire Trinix suivi de Telly Swims et de Pierre Demarche. Je dis pas ça par hasard. Telly Swims et Trinix arrivent après qui ou était leur suivi sur Europe 2. C'est pas par hasard. 10 000 euros.

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Et quand je dis à tout moment, c'est peut-être maintenant. Le triple mix Pop Europe 2, c'est Trinix suivi de Teddy Swims et de Pierre Demar. Dès que vous entendez cet enchaînement sur Europe 2, on vous offre 10 000 euros par SMS. 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On vient de passer Trinix. Voici Teddy Swims. Si juste derrière, vous avez Pierre Demar, vous savez ce qu'il vous reste à faire. 10 000 euros à gagner sur le nouvel Europe 2 Pop Radio.

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4: Le temps d'un petit café, le temps d'avoir déjeuné léger, quelque chose de frugal. J'aime bien ce mot, frugal.
5: Ouais, léger.
6: Steak frites.
4: Voilà, c'est. Qu'est-ce que vous avez mangé, vous?
7: Moi, j'ai mangé une salade de chèvre chaud.
4: Moi, le midi, je me fais plaisir. Le midi, c'est. Vous savez que le matin, je ne mange pas. Je mange mon petit quignon de pain. Ouais. Le soir, je suis avec mon skier.
5: Oh, la quelle tristesse.
4: Le midi, c'est là où je me fais plaisir. En gros, je fais un gros repas par jour.
5: Ouais. Et il fait couscous tous les midis.
7: C'est ce qu'il faut faire, moi.
4: Non, mais voilà, je trouve qu'on mange un peu trop. Et si on ne fait pas attention dans notre émission, avec les émissions que l'on fait la journée, le machin, le truc, on mange tout le temps. Donc, on a tendance à trop manger.
7: Mais le soir, tu ne manges rien du tout à part le skier.
4: Je mange un skier parce que je sais que le week-end, quand j'ai les copains, machin et tout, je vais manger un peu plus. Là, ce week-end, je vais fêter l'anniversaire de mon beau-fils et tout, etc. L'égyptien. Pas l'égyptien,
5: ah oui.
4: Mais mon beau-fils. Et je vais. Voilà, je sais que je vais manger un peu plus.

0: nous jouerons à c'est qui le patron tout à l'heure. Un patron et une employée ou un employé. Chacun donnera un gage. Celui qui gagne, eh bien, l'autre acceptera de faire le gage. Nous avions hier une demoiselle, vous vous souvenez, c'était vendeur de sextoy.
1: Ouais.
0: Nous avions eu la patronne et la vendeuse. La patronne, la vendeuse avait dit, si je perds, eh bien, je serai
2: déguisé en lapine.
0: En lapine, dans les rayons. Il se trouve que j'ai reçu la photo.
1: Non.
0: Elle l'a fait. J'ai la photo. Par contre, elle ne m'a pas laissé la photo. Ma petite Mel, tu ne m'as pas laissé la photo.
3: Ah, tu l'as sur le groupe.
0: Je l'ai sur le groupe. Ah, très bien. Ah, ouais. Donc, j'ai sur le groupe la photo de Popiette, puisque c'était son surnom. Et donc, Popiette, à qui je fais un gros bisou, Popiette. Parce qu'elle a joué le jeu. Popiette est donc en lapine avec les, visiblement, nouveaux modèles. Hein, je commente comme je peux. les nouveaux modèles de disponibles dans la gamme.
3: C'est des bougeoirs.
1: Mais c'est des épées.
0: Vous avez remarqué. Oui, alors, d'abord, ils sont de plus en plus grands. Je pense que tu peux faire un nouveau Star Wars avec ça. Mais surtout, vous avez vu, ils sont de couleur flashy maintenant.
1: Ouais, ouais.
2: Oui, parce qu'il faut l'assumer, ça.
0: Et le loin, et voilà, aujourd'hui, les objets sexy, presque dans la table de nuit, tu les assumes. C'est devenu un truc, presque un objet rigolo.
2: C'est ça, tu peux le mettre sur la cheminée, ça choque pas.
3: C'est un bibelot.
0: C'est devenu un objet du quotidien. Quelqu'un reçoit des messages, visiblement.
4: C'est pas moi.
0: C'est pas moi. Eh bien, c'était peut-être moi.
1: C'est possible.
0: Comme je suis le chef, je ne me dirai rien à moi-même.
1: Bon, il y a autant de stocks dans un...
0: Hier, le chiffre a été donné. 3 500 000 sextoys sont vendus en France chaque année. C'est vrai que dans cette émission, on n'est pas là que pour rigoler. On est là aussi pour apprendre des choses. Comment va la France? Comment va Alexandre, qui est chauffeur poids lourd du côté de Toulouse? Il va bien, mon petit Alexandre?
5: Salut l'équipe, salut Coco.
0: Salut.
5: Très content de te parler.
0: Bah, bienvenue, mon petit Alexandre. Et tu sais que je me suis posé la question, parce que toi, tu es chauffeur poids lourd, tu vas m'aider. J'étais la semaine dernière à Toulon. J'ai vu que beaucoup de stations-service manquaient d'essence. À Toulon, me demandez pas pourquoi. Hein. Et il y en avait visiblement, il y avait des pénuries d'essence dans Toulon. Et même moi, j'ai voulu faire le plein de la voiture, j'ai eu le droit de mettre qu'un. J'ai pas pu faire le plein complet.
1: Ah bon?
0: Et je n'ai pas eu l'explication. C'est comment du côté de Toulouse?
5: Du côté de Toulouse, pour l'instant, ça va.
0: Alors, mais c'est.
5: Enfin, tout du bois, mais.
2: C'est les stations Total, des fois, qui ont du mal à réapprovisionner, parce que tout le monde va chez eux. Donc, mais les autres
5: c'est ça,
2: aussi.
5: Ouais. Bah, là, j'en ai fait plusieurs. Une station Total à Toulouse qui a brûlé, c'était suite à une voiture électrique.
3: Ah oui. Okay. Ah. Donc, il n'y a plus d'essence, là.
0: Attends.
5: Là, y a
0: tu peux m'expliquer ce que.

0: T'as un dernier truc à dire? Oh, je crois que j'ai oublié de vous dire un truc. Ça, terminé. Et il s'est arrêté net.
1: Mais t'imagines s'il a des enfants des deux côtés et tout?
0: L'enfer, mais ça arrive souvent. Hein. Ça arrive souvent que dans les enterrements, dans les petites villes, il y ait la famille, puis il y ait deux, trois personnes qui étaient l'ami du monsieur. Si, ça arrive. Les gens le savaient plus ou moins, mais ne le disaient pas. Et enfin, James Mack, qui maintenant s'appelle Jason Monroe. Il a changé de nom, et bien il n'a pas changé que ça, il a fait 37 chirurgies esthétiques. Il voulait juste revoir sa petite amie qui avait mis une ordonnance restrictive qui devait se tenir loin d'elle.
1: Oh non.
0: Il a changé.

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0: d'une autre radio. Peut-être que vous dites, mais je ne savais pas qu'il y avait cette émission l'après-midi.
1: C'est vrai.
0: Merci de nous changer les idées entre toutes ces mauvaises nouvelles qui tombent de partout. Ouais. Tout à l'heure, en direct d'une station-service, nous aurons quelqu'un. Ah, je ne veux pas de chiffres ronds aujourd'hui. Hein. Pas de 50 euros. Pas de... Je veux du 43. Du
2: 43.
0: Ah non, mais je veux donner le chiffre que la personne veut, mais pas rond, s'il vous plaît.
1: Okay. S'il y en a un qui dit, je veux mettre 2 euros, peu.
0: Oui, mais non. laissez-moi vous présenter ce monsieur. Il est dans l'actu du jour. Il n'a pas vraiment eu de chance. Il a voulu détruire un nid de frelons. Ça, c'est l'enfer. Et c'est le moment où on, là, c'est le moment où on les détecte là.
1: Ah bah oui.
0: Parce que vous les voyez rentrer sous vos tuiles.
2: C'est avant qu'ils deviennent énormes.
3: Les frelons asiatiques notamment.
0: Moi, ouais. Ouais, je crois que j'en ai un pas loin de chez moi. J'en ai vu rentrer 2 la dernière fois dans la pièce, pas bon signe.
2: Et sachez une chose, c'est qu'ils reviennent d'une année sur l'autre au même endroit.
0: Oui, mais seulement on m'a dit que c'est pas encore le bon test, parce que comme il fait chaud dans les maisons, en fait, ils ont tendance à rentrer, mais c'est pas pour autant qu'il y en a un dans la maison.
1: Ah, ah, les squatteurs.
0: Faut attendre. Ouais. Je suis obligé d'attendre. Puis quand je me serais fait piquer 20 fois, je dirais attendre.
2: Et depuis que je me suis fait piquer moi, dans mon chausson en descendant les escaliers, maintenant tous les matins, quand je descends, j'appuie sur mon chausson comme ça, au cas où il y en a un qui se soit remis dedans.
4: Ouais, bah ouais.
2: C'est débile.
0: Bon, il a voulu détruire le nid de frelons. Ne faites pas ça vous-même.
1: Non.
0: Ne faites pas ça vous-même. Non. Il a pris un chalumeau, il a voulu le brûler.
2: Ah.
0: Il a brûlé.
2: Eh oui.
0: Mais il y avait également un pare-pluie qui était sous la toiture. C'est un produit chimique.
1: Il a brûlé sa baraque.
0: Donc il a brûlé le toit.
4: Oh.
0: Puis l'isolant qui a également pris feu.
1: Ah oui.
0: Donc l'intégralité de la maison a brûlé en quelques minutes.
3: Oui, mais il n'y a plus de frelons.
0: Mais le gars, il est descendu, il a dit, oui, mais il n'y a plus de frelons. Oui, mais il n'y a plus de frelons. Voilà, et sa femme, c'est terrible, comme ils auraient été relogés chez les voisins, paraît-il. Mais tout va bien. Qui, lui, a des frelons. Bon, quelle est la plus grosse bêtise que vous avez fait dans votre vie, Pietro? Je m'adresse à toi tout de suite. Non, je t'attends, toi, je t'attends. Stouff.
4: J'ai jamais fait vraiment de grosses conneries, mais sinon, quand j'étais petite, j'avais nettoyé la voiture de mon père à la gratounette. Bon.
0: Très mauvaise idée. Et pourtant, le côté vert, il gratte mieux.
4: Voilà. Et c'était sympa.
0: Pietro.
2: Mais moi, je sais pas, des fois, j'oublie les prénoms de gens que je suis censé connaître. Mais
0: bêtise, ça.
1: Il y en a une belle la semaine dernière, tout à fait. Belle boulette.
0: Quoi ?
1: La semaine dernière, on a reçu un ami en fauteuil roulant ici.
4: Oh là là là là là là. Non, non, ouais. Ça se raconte
0: pas. Si. Non, mais alors,
4: je vais raconter ça.
0: Moi, je vais la raconter.
4: Je vais la raconter.
1: Du grand Mendes.
0: Il y a un de nos auditeurs qui vient assister de sa maman en fauteuil roulant.
4: Oui.
0: Il est en fauteuil roulant. Il
4: adorable.
0: Et on discute avec lui, voilà, etc. L'après-midi, nous allons au tournage du Démission en dessous, où il y a une autre personne qui travaille avec nous en fauteuil roulant.
1: Tout à fait.
0: Mais qui n'est pas la même personne.
1: Pas du tout.
0: Et là, Pietre rentre dans la pièce comme un cobaye.

0: savoir que dans notre métier, on est très souvent dans des trous assez chauds et assez humides, assez profonds même.
1: Tu parles boulot ou parles...
2: C'est marrant parce que chez Marc Dorcel, ils avaient la même description que leur métier.
3: Il y avait un peu moins de centimètres, mais...
2: J'ai compris. David.
0: C'est pas pour rien que j'ai choisi ce métier.
2: Donc j'ai compris,
0: David. Des trous qui vont de 60 cm jusqu'à 1 mètre, et si tu veux, il a un peu de mal dans les trous de 60.
2: Ok, très bien.
4: David,
2: tu acceptes?
4: Ouais, allez, j'accepte.
2: À l'inverse, David, si tu gagnes, qu'est-ce que tu voudrais?
4: Alors moi, j'apprécierais énormément, on a une fontaine sur Belfort, avec un joli caniveau qui fait tout le tour de la fontaine, et j'apprécierais que Jean puisse s'y baigner tout nu.
2: Ah, tout nu.
4: Ça pourrait être rigolo.
2: Jean, est-ce que tu acceptes? Voici la première question. La première question, elle est pour Jean. Les deux premières questions sont pour Jean. Quelle entreprise est mondialement connue pour ses fontaines publiques? Les fermes fontaines? JC Deco ou JP Danique?
0: La dernière proposition.
2: Ah non.
5: Bah non.
2: C'est JC Deco.
5: Bah oui.
2: Ah oui. Ah oui, JP Danique, c'est toi. Bon, deuxième question, Jean. Quelle innovation existe vraiment sur certaines fontaines publiques modernes? Elles font aussi fontaine à chocolat. Il y a le remplissage des gourdes avec compteur intégré, où elles parlent et posent des questions sur ta vie privée, parce qu'avec fontaine, il n'y a que la vérité qui compte.
0: Deuxième proposition,
2: malgré tout, tu as un point de retard. Je vais vers le patron. Attention, le patron, c'est David. David, question. Quel public utilise beaucoup les fontaines publiques aujourd'hui? Les rouquins et les labradors, pourquoi?
6: C'est quoi? Oui,
3: c'est, ah, c'est pas moi qui écris sur cette émission.
2: Les rouquins.
1: Je vais demander.
2: répète. Quel public utilise beaucoup les fontaines publiques aujourd'hui? Les rouquins et les labradors.
1: On vient de me dire que c'était gratos.
2: Ou les sportifs.

0: en Autriche avec les premières demi-finales. 10 pays ont décroché leur sésame pour la finale, dont la Finlande, la Belgique ou encore Israël. La présence de l'État hébreu pose d'ailleurs problème en raison de la guerre au Liban et à Gaza. 5 nations ont décidé de boycotter le concours pour marquer leur désaccord. La jeune chanteuse Monroe représentera la France samedi soir sur scène avec le titre Regarde. Et puis regardons justement ce qui se passe dans le ciel pour terminer. Des averses, du vent et c'est tout le nord du pays qui sort les parapluies cet après-midi. Je vous le disais, les nuages laissent davantage passer les éclaircies en direction du sud avec plus de 20 degrés au soleil sur la Côte d'Azur. De l'humidité encore au programme demain pour les trois quarts du pays qui seront arrosés avec une petite dizaine de degrés tout au plus. Tout de suite, c'est Coé et toute l'équipe sur Europe 2. Très bon après-midi.
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5: Je vous donnerai dans un instant les sports qui font gagner en espérance de vie. Nous aurons la France qui ne bosse pas et qui va peut-être gagner 40 000 euros dans un instant. Là,
6: là,
5: je mets tout sur le ticket à gratter aujourd'hui.
6: Mais
5: je mets
6: s'il tout. Te plaît, ne gratte pas toi.
5: Si, il y aura une nouvelle taxe tiens, qui va arriver. Vous me direz ce que vous en pensez. Et avant 17h, je vais garder vos enfants. Il paraît qu'aujourd'hui, on va garder un enfant. C'est un phénomène. Et puis, je suis en tanasse absolue puisque je repars tout à l'heure avec ma voiture électrique.
7: Et elle n'est toujours pas chargée.
5: Je suis à 200 km de recharge.
7: Non.
5: Ah oui, j'en ai 250. Ah. Donc forcément.
8: Tu préfères lesquels 200 km ?
5: Comment ?
8: Tu choisis des kilomètres.
5: Bah, ouais. Je pense que surtout, je vais
6: prends
5: m'arrêter.
6: Les derniers, tu pousses pendant 50
5: minutes. Bah, je vais devoir m'arrêter.
7: Tu vas être obligé de t'arrêter.
5: Prendre un petit café. Prendre un petit café, ça va être super. Direction.
7: C'est tard, je sais.
5: Direction une station-service. Il est là, il est devant sa station, il a choisi sa pompe. Quel est son prénom ?
9: Samuel.
5: Samuel de Montluçon, comment va Samuel ?
9: Ah bon, en pleine forme, au taquet.
5: Alors, bon Samuel, bon, petit...

0: 39. Attention, la 40, il y va. Il y va, mon Samuel.
1: Il est confiant, hein,
0: 41, 40. Ah, au 42, 14, 20, 26.
1: Ouais, il est confiant.
0: 30. Samuel, tu peux respirer.
2: Il va le faire.
0: Pas le moment de nous faire une crampe. Bah, c'est un professionnel de la route, ouais, hein, Samuel. Ouais. 42, 74, 76. 86. 42, 92, 94, 96.
3: 80.
0: Ouais, voilà, mais c'est bon. T'es mon champion, Samuel. Samuel, il a gagné. Samuel, on lui prit son plein. Bravo, mon ami. Je te fais un gros bisou, mon Samuel. Bravo. T'es avec les enfants. Comment ils s'appellent, les enfants?
4: Alors, on a Luna. C'est son anniversaire lundi.
0: Lundi.
4: Et on a Joyce, son anniversaire dimanche.
0: Eh bien, les filles, je vous fais des gros bisous d'anniversaire.

0: Parce que tu te fais pas, tu fais mal à aucun, t'as aucun membre.
1: 4, le cyclisme a fait gagner 4 ans d'espérance de vie, mais fait mal au cul.
0: Ouais. Bah oui.
1: 3, le football fait gagner jusqu'à 5 ans d'espérance de vie.
2: Ah oui.
0: Ouais.
2: Bon, c'est déjà ça.
1: En 2, le badminton, 7 ans d'espérance de
0: cardio.
1: Vie. D'après vous, quel est le numéro 1 des numéros 1?
0: J'ai arrêté la natation.
3: La course à pied. La course à pied,
0: non, bah non,
2: pas du tout.
0: Ah, si, attention, il faut jouer cardio. Ça joue sur le cardio.
3: Si, c'est le cardio, c'est ce que.
1: Donc,
2: bah, le ping-pong. T'as dit badminton. Le
3: non,
2: ping-pong,
3: moi, je
2: reste
3: sur l'athlétisme.
2: Le tennis.
3: L'athlétisme.
0: Non, pas le tennis.
1: Cardio fractionné. Numéro 1. Alors, c'est pas du tout la course à pied. C'est très mauvais, la course à pied.
2: Ouais, pour les genoux et tout.
1: C'est pas très bon parce que t'as
0: le tennis. Ouais.
2: Les impacts.
1: Le tennis.
0: Mais oui. Non,
2: ah ouais.
1: Le tennis ferait gagner jusqu'à 10 ans d'espérance de vie.
0: Et pourquoi? Ça se justifie comment?
1: J'ai une tête de médecin. C'est moi qui ai fait l'étude.
3: J'ai jamais vu un papy de 83 ans continuer le tennis. Alors qu'en revanche, la course à pied, on les voit courir, faire des marathons, les papys.
1: T'en vois pas beaucoup.
0: Non, mais le tennis, tu fais des genoux, des tendinites.
1: Pause. Les papys, c'est pas que t'en vois beaucoup, c'est que tu les remarques.
3: Bah oui,
1: parce qu'un vieux
3: voit.
1: Qui arrive au milieu de plein de jeunes, tu le remarques.
3: Oui.
1: Alors que tu vas dans un truc de tennis, moi je suis c'est à côté de chez moi, bah, tu vas. Quand tu es allé la dernière fois par un truc de tennis?
3: Bah je sais pas, il y en a à côté de chez moi des terrains de tennis, donc quand je passe, je les vois jouer.
1: Bah moi,

0: C'est l'Europe 2 que vous écoutez dans un instant. Qu'est-ce que nous aurons, monsieur Vito? Très bien. Ouais, c'est bien ça.
1: C'est mieux.
0: Oui, parce que si tu fais tout sans micro.
2: Eh oui.
0: À radio, c'est un petit peu gênant, quoi. Je vais garder vos enfants tout à l'heure. Vous avez un petit problème, une petite course à faire. Dépêchez-vous, envoyez Coé, CAUET au 7-12-13 et c'est moi qui vais garder.
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0: Attends, on demandera les bêtises qu'ils ont déjà fait et tout et tout. Vous restez avec nous, on est de retour dans deux secondes, c'est Europe 2.
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3: Salut, il est presque 16h30 dans un instant. 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

0: dans le tapis blanc. Il y a le tapis blanc.
1: Est-ce qu'il y a un truc que tu dois pas utiliser à la maison?
0: Je suis parano du canapé et du tapis blanc, on peut te dire, non?
2: Déjà mes potes ils le savent, quand ils arrivent ils enlèvent leurs chaussures. Ouais. Donc ça déjà c'est un peu gênant.
3: Ça me dégoûte les gens qui font ça.
4: Moi je me souviens cette année on a fait le réveillon ensemble. Et le lendemain, Coco allait chercher Victoire et il y avait une amie de Victoire qui était en trottinette.
2: Ah ouais,
3: dans la maison.
2: Moi, je suis hyper énervée.
4: Elle devait monter dans la voiture et tout. Elle commence à mettre sa trottinette dans le coffre. Coco, il fait « Eh, tu fais quoi, toi ?»
2: Non, non, mais faut savoir
4: elle prend la trottinette dans le coffre, elle est pleine de sable. Tu rentres en trottinette, t'es venu avec, tu repars avec.
2: Faut savoir que c'est ma meilleure amie depuis que j'ai 8 ans. Et il lui a parlé n'importe quand. Vraiment, c'est ma meilleure amie depuis que j'ai 8 ans, donc il la connaît très très bien.
4: T'as pas tort, elle est venue avec.
2: Il était de super mauvaise humeur, du coup, dans la voiture, je lui parlais pas. Je lui dis, ouais, par contre, tu parles pas comme ça et tout, elle t'a rien fait, t'as été super désagréable.
0: Je vais être honnête avec vous. Je m'en veux un peu parce que c'est vraiment pas mon habitude, tu le sais. C'est vraiment pas mon habitude. J'étais un peu fatigué et c'est vrai qu'elle habitait bout de la rue. Elle est en trottinette électrique. Et je la vois prendre sa trottinette. Mais écoute-moi, 2 kilos de sable.
2: Je viens pas vous chercher.
0: Et là, je vois mon coffre propre. Sa trottinette dégueulasse, mon coffre. Et je vois le truc, puis c'est pas la petite trottinette, c'est la gigantesque. Et je lui dis, ouais, t'as encore de la batterie, bah tu. Allez.
3: Non, mais là où il s'en est voulu, c'est quand il est passé sur une flaque d'eau en la doublant, la gamine.
2: Il s'en est voulu parce que du coup, dans la voiture, j'ai pas décroché un mot parce qu'il m'avait saoulé. Et du coup, Vic, tu boudes, Vic, qu'est-ce qu'il y a? Non, mais c'était pas méchant.
0: Et il y a eu une autre fois aussi, elle avait un copain, je sais pas si c'était toi ou un copain de ton frère, qui était à la maison et il mangeait des pizzas. Et je rentre à l'improviste et je vois le gamin qui se lève pour me dire bonjour. Et tu vois son assiette avec la pizza dans la main. Oui. Et je lui dis bonjour avec un sourire. Je dis, je te préviens, elle tombe, je t'éclate. Et le gamin, première fois qu'il me rencontre, bon, je me dis qu'il me voit, il était là avec ça, et je voyais son bout de truc.
1: Oh, bon accueil, bonjour.
0: Je lui dis, non, mais je rigole, mais je t'éclate quand même.
1: Non, tu rigoles pas.
0: Bon, avoue quand même que j'invite ses copains, on fait un barbecue chaque année.
2: Mais t'adores mes amis, mais parfois t'es trop maniaque pour rien alors que tu sais qu'on est.

0: taxe assez improbable qui s'appelle la taxe branleur. Est-ce que vous avez une idée de ce que ça peut être?
1: ceux qui sont au chômage depuis trop longtemps.
0: Non, c'est un projet de loi. Il n'est pas adopté et à mon avis il ne sera pas adopté.
1: Sur les mecs qui foutent rien le dimanche matin.
0: Alors c'est pas ça.
2: Les mecs qui se font attraper en train de faire des bêtises dans la rue là. Tu vois ce que je veux dire?
0: Non. Aux États-Unis, il vaut mieux pas te faire choper pour ça.
3: Les mecs qui préfèrent payer un truc qui peut être gratuit ou.
0: C'est une taxe.
4: C'est par rapport à un métier peut-être.
0: 50% pour tous les utilisateurs d'OnlyFans. Il dit. Je pense que ça évitera aux hommes de gaspiller leur argent alors que des sites gratuits existent. Donc le gars dit, si vous êtes prêts... Non mais c'est pas complètement idiot. Si vous êtes prêts à payer pour ça, ben je rajoute une taxe qui fait que la taxe va rentrer dans les caisses de l'État alors qu'il y a des trucs qui seraient gratuits.
5: Mais qui il y a pas d'OnlyFans gratuits.
0: Comment?
5: Il n'y a pas d'OnlyFans gratuits.
2: Non mais
5: il y a des sites gratuits.
3: Des sites pour voir des gens nus.
0: En gros, si t'es prêt à payer 10, 15, 12, je sais pas combien ça coûte, euros par mois... pour une personne, eh ben, tu serais prêt à remettre 3 dollars de plus pour rentrer dans les caisses de l'État.
6: Mais ils ne taxent pas déjà les abonnements sur OnlyFans?
0: Peut-être, je ne sais pas, je ne suis pas un spécialiste ni d'OnlyFans, ni des taxations. Alors justement, je vais vous donner des taxes, vous allez me dire si elles existent. Oui, vous me dites vrai ou faux, stouf, au Japon, il y a une loi qui interdit aux gens d'utiliser leur téléphone en marchant, vrai ou faux?
4: Ah, ça doit être vrai.
0: Oui, elle existe. Oui. En Italie, Pietre, il y a une loi qui a été proposée pour interdire les mauvaises odeurs corporelles excessives dans les transports en commun.
1: C'est possible, vrai.
0: Elle a été proposée, elle n'est pas encore adoptée. En Espagne, Corentin, une loi a été proposée pour isoler les personnes qui ont des problèmes d'haleine, des open space dans les structures de plus de 30 personnes.
6: Vrai?
1: Non.
0: Faux.
6: Mais ce serait bien.
0: En France, monsieur Tony.
1: Vrai.
0: Un maire a proposé un arrêté interdisant aux habitants de mourir dans sa commune faute de place au cimetière.
2: J'ai l'impression que ça peut être vrai, ça.
0: Oui, on en a parlé, évidemment, ça a été adopté au conseil municipal, mais c'est vrai parce qu'il n'y a vraiment plus de place dans le cimetière. Au Portugal, monsieur Vito, une loi a été proposée pour interdire les pigeons aux abords des points de deal.

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4: Oui, et si vous vous êtes agressé, eh ben dites-vous qu'il y a peut-être les mecs qui diront « Ah, c'est, moi j'aime bien
5: ouais. ».
4: Voilà, il y aura peut-être un léger sourire. Mickaël nous présente Louis. Salut Mickaël, il est à Liège. Ça va Mickaël ?
6: Salut l'équipe, ça va bien et vous ?
4: Oui, ça va bien. Je rappelle qu'on n'a pas d'émetteur à Liège. Tu nous écoutes avec l'appli, tu nous écoutes comment ?
6: Avec l'appli, exactement,
4: ah, en podcast. Bah, bisous à vous tous qui nous écoutez en podcast avec l'appli Europe 2. Dans le monde entier, je sais qu'on a des gens qui nous écoutent au Maroc, on a de l'Afrique du Nord, bah, c'est le Maroc. On a
7: le Québec.
4: Le Québec, énormément d'auditeurs au Canada.
5: Burkina Faso.
4: Qui nous écoutent. Ouais. On avait des Burkinabés qui nous écoutaient. Bisous à vous tous. Merci d'être là tous les jours. Alors, raconte-moi un petit peu, mon petit Mickaël. Raconte-moi ton petit Louis. Alors, pas le fromage, hein, ton fils. Il est comment ? Il est gentil, il est comment ?
6: C'est un enfant.

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3: Juste avant les infos de 17h, juste avant d'écouter ce titre-là, j'adore, de Taylor Swift, c'est le moment d'avoir Louis. Louis, il a 9 ans, il est en Belgique, on est à Liège. Louis, papa, une petite course à faire, c'est moi qui gère Louis. Ça va, mon petit Louis?
4: Ouais.
3: Salut mon grand, est-ce que t'es en pleine forme?
4: Oui.
3: Bon, je te présente toute l'équipe, là il y a Stouff.
5: Salut Louis.
4: Ok.
3: Voilà, ok. Okay. C'est il y a Pietre qui est là.
6: Salut Louis.
4: Bonjour.
3: Il y a Corentin.
7: Salut Loulou.
4: Bonjour.
3: Ouais, ouais, il y a Vito.
8: Bonjour.
3: Et moi je suis Coé, je suis ton moniteur de colo de vacances, c'est moi qui vais te garder.
6: Pendant que papa est avec la voisine.
3: D'accord.
5: Oh non, Pietre, comment ça?
7: C'est
4: bonne blague.
3: Bonne blague. Pourquoi, elle est pas belle la voisine?
4: Ben si, si, ça va.
3: Ouais. C'est une jolie voisine ou pas?
4: Oui.
7: Papa il aime bien.
3: Ça va pas, non?
4: Hein? Papa, j'ai pas entendu.
3: Il demandait si papa il aimait bien la voisine.
4: Ah ben, peut-être que oui, je sais pas.
3: Bon, t'as raison, t'occupes pas de ça.
5: Oui, peut-être que non.
3: T'occupes pas de ça, mon grand.
6: Toi qui voulais.
3: Comment ça se passe? Comment ça se passe, Louis, l'école?
4: Oh, super bien.
3: C'est vrai, t'as des bonnes notes?
4: Oh oui, de très bonnes.
3: Ah bah bravo, tu sais ce que tu veux faire plus tard, Louis, ou pas?
4: Oui.
3: Qu'est-ce que tu veux faire?
4: Pilote de ligne.
3: Oh, pilote de ligne. Ah, ça c'est bien, ça c'est bien. T'as pas peur de piloter un avion un jour?
4: Oh non, non, non.
3: Ah bah c'est bien.
4: Tu sais, j'ai pas peur du tout.
6: Tu sais que tu vas devoir rester à l'école très longtemps.
4: Ah hein. Oh bah oui, je sais.
3: Bah ouais, bah c'est pas mal. Ouais. Tu as des frères et sœurs?
4: C'est bien l'école.
3: Bien sûr, tu dis ça à nous. T'as des frères et sœurs?
4: Oui.
3: Comment ils s'appellent?
4: J'ai Maël qui est mon petit frère, et si on veut aussi parler de cousins, ben j'ai une cousine et un petit cousin de 6 et 3 ans.
3: Ils sont sympas ou un peu lourds?
4: Oh, ça va, ça dépend des fois.
3: Ouais, ça dépend. Et Maël, comment il est?
4: Bien, mais des fois, il râle un peu.
3: Alors, vas-y, est-ce que t'as déjà fait des bêtises, toi, Louis, pardon? Raconte-moi.

0: Éclaircie et bienvenue pour les travailleurs les plus précaires. Jean-Pierre Farandou, le ministre du Travail, a annoncé aujourd'hui que le SMIC allait augmenter de 2,4% à partir du 1er juin. Une hausse mécanique liée à la reprise de l'inflation. Un petit coup de pouce pour les plus modestes, chiffré à 44 euros bruts supplémentaires chaque mois. Et puis le roi est mort, mais la légende Michael Jackson, elle, vit encore. 17 ans après son décès, la Jackson Mania est de retour grâce notamment au biopic Michael qui cartonne en ce moment en salle. L'album Thriller est en tête des ventes. Billie Jean et Bidit sont dans le top single diffusé partout en France. Les jeunes font vivre aussi le phénomène sur les réseaux sociaux en reproduisant les chorégraphies, notamment sur TikTok. Sorti le 22 avril dernier, le film a déjà passé le cap des 3 millions d'entrées dans l'Hexagone. La météo est comme bien souvent, les rayons de soleil concernent le pourtour méditerranéen, épargné par les nuages qui recouvrent le reste du pays. D'ailleurs, dans le nord, cette grisaille tourne à l'averse en ce moment. Les parapluies n'auront pas le temps de sécher puisque la pluie va concerner les 3 quarts du territoire demain. Un temps instable où la fraîcheur domine, comptez à peine 7 degrés au réveil à Strasbourg, à Paris ou à Limoges. Et pour avoir des airs de printemps, direction le soleil de la Côte d'Azur. 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
4: Pardon. C'est pas vrai.
5: On aura les trucs les plus bizarres selon les pays. 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Je reprends Louis. Louis qui a donc, qui nous racontait. Ça va mon loulou?
6: Oui.
5: Louis, 9 ans.
6: Oui. Tu peux vous raconter maintenant.

0: Ça va, c'est des petites. Bon, Louis, tu fais plus le feu.
1: Non, c'est des grosses bêtises.
2: Non, je ne le fais plus. Ouais,
0: promis, bon, dis mon coco, je te promets, je ne ferai plus le feu. Bon, dis-le-moi.
2: Coco, je promets de plus faire le feu.
0: Voilà, ouais. Très bien, très bien.
1: Sinon, avec le briquet, ce qui est marrant, c'est que tu mets un déodorant devant.
0: Jamais.
3: Mais tu mérites des claques.
0: N'écoute pas tout ce qu'il vient de dire.
1: Et les billets de 50, c'est meilleur que les pièces.
0: C'est fini. Et on mange plus les pièces non plus, d'accord, la tirelire?
2: Oui.
0: Allez, je te fais un gros bisou. Mais,
3: et du coup, ce week-end, il va faire quoi? Parce que ça va être un.
0: Dis donc, papa, il doit commencer à avoir des gouttes de sueur, ça va en faire des bêtises.
4: Tu vas chez mamie.
0: Qu'est-ce que tu vas faire ce week-end là? Tu vas faire quoi de beau?
2: Dans ce week-end, je vais être chez moi et je vais inviter ma petite amie Sophia à venir chez nous samedi.
0: Attends, Louis, tu as 9 ans? Et t'as une petite copine?
4: Ouais, elle a 24 ans.
2: Oui.
4: Ah, papa, il en a deux.
2: C'est vrai.
1: C'est une mille, elle a 11 ans.
0: Mais quel âge elle a, ta petite copine?
2: Elle a, je crois, 9 ou 10 ans, je sais plus.
0: Et elle est gentille?
2: Oui, très gentille. Mais faut pas l'énerver parce qu'elle fait du karaté.
0: Okay. Ah. Vous êtes amoureux?
2: Ben oui.
1: Vous faites des bisous et tout?
3: Non,
1: attends, attends.
2: Des bisous, ça, c'est un stade où on n'est pas encore là.
0: Tu as raison, mon Louis, tu prends ton temps. Voilà. Tu n'es pas à ce stade-là.
1: Et tu lui demandes son avis avant.
0: Tu as le temps. Voilà, je te fais un gros bisou. Oui. Tu veux te marier avec elle?
2: Oui.
0: C'est l'amour. Voilà. Ah. Je te fais un gros bisou, mon Louis.
1: Un peu tôt, peut-être, mais
0: je t'embrasse fort.
5: Gros bisous.
0: Salut mon loulou.
1: Salut loulou.
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0: C'est mignon. Tu vois, c'est ça l'amour.
3: C'est beau.
0: Ah, ça me donne envie d'écouter du Taylor Swift. Ah là.

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0: Barcelone, vous aurez le soleil à 90%, vous allez être bien et vous allez kiffer. Deux nuits d'hôtel, c'est cadeau, c'est pour nous. Gillo, c'est ce que vous allez entendre dans un instant, mais voici ce qui vient d'être distribué devant nous, puisqu'il y a une info.
1: Pour une fois, c'est appétissant.
0: Une info est tombée. Le chiffre est effrayant. Est-ce que vous connaissez le nombre de poulets abattus chaque jour dans le monde destinés à devenir de la nourriture?
2: Bah, globalement, oui.
0: Non, mais ne dis pas globalement, oui. Je vous demande un chiffre.
1: Chaque jour,
0: dans le monde, le nombre de poulets abattus.
3: Moi, 100 millions.
0: Parce que très peu de suicides chez les poulets. Hein, pour, voilà.
2: Et puis ça se mange dans le monde entier, le poulet. Hein.
0: Alors, combien vous direz?
3: 500 millions.
0: Combien?
3: 500
0: quoi?
3: Millions. Bah, sur le monde entier, mec, c'est ouf.
4: 100 millions
0: par jour.
3: Ouais, moi j'ai
0: par jour, pardon, j'avais pas 100 millions.
3: Moi j'ai 100 millions par jour. Non, par jour.
2: Ça aurait été énorme. On est 9 milliards, on est 8 milliards.
0: Chaque jour.
2: Mais alors?
3: Bah oui, ben.
0: 200 millions.
2: Ouais.
0: Chaque jour, bah, il y a 200 millions de poulets. Ça fait 73 milliards abattus par an.
2: Oh. Ouais. C'est la nourriture universelle. C'est la protéine universelle, c'est le poulet. Hein.
0: En France, c'est 1 milliard de poulets consommés par an. Ça fait 30 kilos de poulet par personne.
3: C'est bon, c'est de la prot.
0: Ah, ouais. Ah là là, le poulet.
2: Bah, c'est bon aussi.
0: Est-ce qu'on a déjà fait mieux que le poulet frite? Jamais.
3: Bah, non.
2: Est-ce que tu connais une personne qui n'aime pas le poulet?
0: Bah, elle est végane.
2: Oui, à part les véganes.
0: Donc j'en connais plusieurs.
4: Oh, ouais. Le poulet rôti, là. Ouais.
0: Et les végétariens.
3: Oh là là.
0: Mais c'est vrai que le poulet frite. Alors attention, écoutez-moi bien. Nous avons Juliette qui est en ligne avec nous. Juliette qui joue gros, puisque Juliette va pouvoir emmener toute sa famille. Peut-être. Ça va pas, Juliette?
5: Oui, bonjour.
0: Bonjour,
5: oui, ça
0: Juliette.
5: Va,
0: et Juliette, peut-être PortAventura Park pour toi. Avec les enfants.
5: Ah, c'est...
0: Deux
5: c'est
0: nuits,
5: super.
0: Trois jours, quand tu veux, avec ton chéri. Dans l'hôtel de ton choix, il y en a 10. Dans le parc de ton choix, il y en a 3. C'est notre cadeau. T'es contente si tu le gagnes?
5: Alors là, je serais ravie.
0: Alors, je t'explique. Devant nous, nous avons un nugget. Qui à la base a vu passer vite fait un poulet un jour.
3: Un tender.
0: Voilà, c'est un tender. C'est-à-dire, globalement, c'est proche du poulet, mais on n'en a jamais été. Il n'y a jamais eu le lien vraiment entre le tenders, le nuggets et le poulet.
3: Tout à fait.
0: On pense qu'ils se sont croisés une fois, mais on n'est pas sûr qu'il y ait vraiment du poulet dedans. Nous avons levé la main ceux qui ont un tenders devant eux. Quatre personnes, Stouff, Pietre, Corentin, Tito et moi. Sur l'un des quatre, c'est cinq. Il y a beaucoup de sauces piquantes. Nous allons le manger, nous allons devoir dire « Je n'ai pas de sauce piquante sur mon tender. » Trouve celui qui est le menteur et tu pars en famille à PortAventura.
5: D'accord, ok.
0: Tu te concentres, Juliette. Juliette, de quelle ville?
5: De Rouen.
0: De Rouen.

0: enfin et tout. À moi.
1: Vas-y.
0: Écoute bien, Juliette.
2: J'écoute.
3: Ouais, il est croquant. Hein.
1: Ouais. Ouais, il a l'air croustillant. Hein.
3: Il est bon ? Ouais, j'aime pas.
0: Je n'ai pas de sauce piquante sur mon tender. Vito.
1: Parti. Ça, ça se termine entre nous deux encore, là. Ah, ouais.
4: Je n'ai pas de sauce piquante sur mon tender.
1: Ah, voilà.
0: Merci, Vito.
3: Ça, c'est dur aujourd'hui, j'arrive pas à savoir qui c'est.
1: Allez.
4: Ouais, on va peut-être donner un indice.
5: Ah, par contre, c'est froid, putain.
3: Tu t'es cru au resto, toi ?
0: Fais des bonnes audiences, tu t'ouvriras un KFC. Si t'es pas content.
5: J'ai pas de sauce piquante.
3: Ouais, allez,
5: c'est bon, mon tender.
4: Ouais, il faut un indice, il faut avoir un indice, hein, je pense. Mm.
5: Oh, je pense dur. Qu'il va arriver.
0: L'indice va arriver. L'indice est pas loin d'être là.
5: Ah, j'ai un début d'indice là.
0: Corentin, on n'a pas entendu. Ah, non mais c'est pas ça qu'on n'a pas entendu, c'est le, c'est le slogan.
5: Non.
3: Faut avaler, hein. Faut avaler, arrête un peu tes conneries.
0: Ouais. Si, faut avaler, bien sûr. Bon. Corentin, on n'a pas entendu la phrase.
4: C'est bon l'indice, c'était ça, ouais.
0: Bien. Bon, Juliette, pour un séjour de 3 jours, de 2 nuits à Port-Aventura à gagner. Qui est le menteur d'après toi ?
2: Pour moi, c'est le dernier, c'est Corentin.
0: Pour toi, c'est Corentin. Laisse-moi deviner, Corentin, est-ce que c'est toi ?

0: Restez avec nous sur Europe 2, des questions très très cons pour jouer tout à l'heure. Si vous êtes en voiture, toute la famille pourra jouer, puisque je poserai des questions où mon équipe va essayer de trouver les bonnes réponses, et vous qui êtes dans la voiture, vous pouvez essayer de les donner aussi. Notamment, tiens, je vous en dis une, pourquoi on ouvre souvent le frigo sans savoir quoi prendre? J'ai une explication. Pourquoi? J'ai une explication, on en parlera dans un instant. Vous restez là.
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4: Je viens de regarder la recharge de ma voiture.
5: Alors
4: Toujours pas.
6: Je m'arrête à Amiens.
4: Je suis pas une bonne... Je suis pas une bonne pub pour l'électrique. Hein. Ou alors on a vraiment des bornes qui sont râpées en France dans notre parking.
7: C'est les 7 kilos qu'on a. Ah, c'est pas terrible. C'est comme t'as à la maison quand tu t'en installes une à la maison, c'est ça généralement.
4: Non. Si. Si je crois.
7: Bah après ça dépend de ton compteur Linky, mais.
4: Génial. Je peux faire 223 km.
7: Ah, tu te rapproches.
6: Combien il manque?
7: 25.
4: Bah, je suis à 63%.
6: Pour arriver.
4: Non, mais les kilomètres écrits, ouais, c'est pas grave. Écoute, on s'arrêtera. On s'arrêtera sur le bord de la route. Je vais prendre un groupe électrogène dans le coffre.
8: Voilà. Sinon, il faut lâcher du lest. Victoire, un peu rentrer en train.
4: Mais bien sûr, de toute façon, effectivement, si on

0: Voilà. Il faut lâcher du lest, Victor un peu rentrer en train.
1: Mais bien sûr, de toute façon, effectivement, si on est trop lourd, je dégage la laine.
2: Allez,
1: hop là,
2: la laine.
1: Allez mon petit paquet, sur le côté. Tu rentres à pied, je te mettrai un écriteau autour du cou. Rendez-vous à la maison, ramenez-moi chez moi. Voilà. Ah, bah, attendez, oh, entre moi, rentrer chez moi ce soir et rentrer à deux, bah, je préfère rentrer chez moi. Bah,
0: t'as raison.
1: Victoire, tu connais le chemin.
3: Vraiment, je pense que le plus lourd, c'est toi, donc on va
1: mais
3: gagner
1: non,
3: au moins
1: mais
3: 50
1: pas...
3: km.
1: Non,
0: c'est conduire.
3: Non, bah,
0: c'est...
3: bah oui, j'ai le permis.
1: Ah bah voilà, bah tu...
3: Ah, bah voilà,
1: ah,
3: j'ai la voiture. Hein.
1: C'est, alors, tout le monde, vous savez que c'est son drame, parce qu'elle est en stage avec nous dans l'émission, elle fait plein de vidéos. Tout le monde pense... Tous les artistes qui l'ont croisé, tous les gens de la radio qui ont croisé ma belle-fille, lui disent « Ça va, ça se passe bien ton stage d'observation ?» Elle dit « Mais comment ça, stage d'observation ?»
3: Non, mais on me demande d'abord « Qu'est-ce que tu fais là ?» Je dis « Je suis en stage. » On m'a dit au moins 5 fois « Ah, stage de 3e, c'est cool !»
1: Julia Lib, la dernière fois, était venue parce
3: qu'il
1: lui a dit « T'es un stage de 3e, t'as 14 ans ?» Elle fait « Bah, j'en ai 19. »
0: Et l'autre, ça... T'as 19 ans ?
3: Dans un mois, ouais.
0: Ah, tu fais beaucoup plus, hein.
1: Ouais.
3: On m'a demandé parfois mon âge, à chaque fois on me donne 15 ans.
4: Et non, mais par contre, c'est ta voix, faut que tu fumes.
1: Dans un...
2: Non, Pierre. Arrête avec tes conseils depuis tout à l'heure.
1: Et tes conseils à la con, garde-les pour tes enfants qui ont d'ailleurs très bien vrillé.
2: D'ailleurs,
1: Laisse ton
0: émission. Attendant, ma fille, elle part comme ça.
1: Laisse.
5: Ma mère, elle fait flashback. Et mon beau-père, il fait rhum de
1: l'eau. Elle a cette petite voix-là, elle ne boit pas, elle ne fume pas, vous la laissez tranquille. Viens à côté de beau-papa. Viens pas à côté des deux, là. Aucune confiance en eux. Dans un instant, les questions comptent. Nous allons jouer au jeu des 1000 boules. Le principe est simple. Nous avons Paola. Nous avons Christelle ou Cristal ?
6: Christelle.
1: Christelle. Ah, Cristal, c'est beau aussi. Christelle, mais K-R-Y-S-T-E-L. C'est la version stripteaseuse. C'est pas la version Christelle de la compta, c'est Christelle, piste 2. Ça va, Christelle ? Tu habites où ?
6: Ça va et toi ? J'habite en Alsace, j'habite du côté d'Alkirch.
1: D'accord, très bien. Tu fais quoi là-bas ?
6: Je suis à AESH.
1: Quoi ?
6: Je m'occupe des AESH. Je m'occupe des enfants.
1: Dans les enfants, dans les écoles, c'est ça ?
6: Oui. Oui, c'est ça.
1: Très bien, c'est très bien ça. Tu leur files un petit coup de main. Nous avons Paola. Paola, l'habite où, Paola ?
6: En Alsace.
1: Eh ben, décidément. Mais l'Alsace, toute l'Alsace. Écoute, Europe 2, quel endroit en Alsace ?
6: Du côté de Mulhouse.
1: Très bien, moi j'avais fait la première émission en public que j'avais fait de ma vie. Je l'avais faite en Alsace, je crois que c'était à Strasbourg, dans un cinéma qui s'appelait le... un cinéma un peu 7e art, machin, pas l'Olympia, machin et tout, il existe toujours.
0: Salmenkösch ?
1: Non, mais très connu. Bon, j'étais comme un gamin et j'étais, vous savez quoi ?

0: c'est vrai. J'ai pas encore rentré. Ah,
1: c'était, très, très, c'était compliqué, mais il avait été adorable. Et nous avons William qui est en ligne avec nous. Qui habite où, William?
2: Salut.
1: Salut William.
2: À la Haute-Garonne.
1: À quel,
2: pour changer.
1: Quel endroit dans la Haute-Garonne?
2: À côté de Toulouse.
1: Bien, mon ami.
3: En Alsace.
1: Fais quoi comme métier, William? T'as une très belle voix, William.
2: Commercial.
1: Il a une voix de commercial. Il a même fait un rire commercial, t'as vu? Je lui ai dit, t'as un très beau rire, il m'a dit commercial.
2: Exactement.
3: Ça ferait 15 000.
1: Allez, William, Paola, Christelle, vous avez tous joué au jeu des 1000 boules. Le principe est simple, vous avez donné chacun une somme. La personne, les deux personnes qui ont les sommes les plus hautes rentrent chez elles avec une certaine dignité, partiront en week-end. Celle qui a donné la somme la plus basse, sans s'être concertée avec les autres, gagne le chèque-os et on lui envoie dans quelques jours. Christelle?
4: Oui.
1: Toi, t'es joueuse?
4: Oui.
1: Toi, t'es joueuse? Hein? Toi, au casino, tant qu'il y a de l'argent, il y a de l'espoir. On est d'accord?
4: Ouais, c'est ça.
1: Toi, à mon avis, dans ta tête, c'est tant que je gagne, je joue. Combien tu nous as donné?
4: 780.
5: Ah, c'est bien ça. Ouais.
1: Bravo.
3: Au revoir Christelle, mais bravo.
1: Au revoir, mais bravo.
4: Alors, c'est le montant de mon salaire.
1: Comment?
4: J'ai dit, c'est le montant de mon salaire d'AESH. Ah,
1: j'aurais été heureux de te le donner. C'est heureux de te le donner, de te le doubler. Mais c'est pas nous, ça. Nous, on n'a pas les moyens. Ça,
3: ouais.
1: C'est une autre radio qui le fait. Nous, si on double le salaire, on n'a plus d'électricité à Mulhouse. Donc,
3: on peut plus recharger votre.
1: Laisse-nous gagner encore un peu d'audience et bientôt, on pourra te le faire. Je t'embrasse fort. Bisous.
4: Bisous,
1: bisous, bisous. Nous avons... Ah, le bruit, c'était donc Christelle. Nous avons William et Paola. William et Paola, ça se joue dans un mouchoir de poche.
3: Ah bon? C'est haut ou pas?
1: Non.
3: Ah non. Ça joue les pinces.
1: Vous pensez qu'on est dans les 400?
3: Non.
6: Ouais.
3: Non.
1: Vous pensez qu'on est dans les 300?
3: Non. Non.
5: Arrête.
3: Non.
1: Dans les 200?
3: Ah oui.
1: Non.
3: Ah bon?
1: Mais non. On est dans les 100.
3: Ah. On est parti de 1000, les gars.
1: La petite Paola?
4: Oui.
1: Combien tu as donné?
4: 127.
3: Oh là là.
1: Si jamais William a donné plus, tu gagnes les 127 euros. S'il a donné moins, c'est pas pour toi. William, combien as-tu donné?
2: J'ai donné 199.
1: Eh ben voilà. Eh ben Paola, on repart avec ses 127 euros. Ah voilà. Eh ben voilà.
4: Je peux dire un petit truc.
1: Attends Paola, d'abord tu peux dire plus qu'un petit truc, tu peux dire un très gros truc. On n'a pas fini, on sait même pas encore faire bisous.
4: Merci.
1: C'était ça le petit truc?
4: Non. Un petit truc spécial pour Stouff.
1: Ah allez là, vas-y, elle t'écoute.
4: Bon Stouff, bonjour, tu sais, mon nom de famille c'est Stouff.
5: Ah, c'est drôle.
1: Tu t'appelles Paola Stouff?
5: Paola Stouff.

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0: dopamine. Même sans avoir faim, le cerveau déclenche ce réflexe de vérification qui est souvent lié à l'ennui. Vous avez remarqué que vous le faites souvent quand vous vous ennuyez.
1: C'est vrai. Exactement.
0: Vous marchez en traînant des pieux, du tout, vous rentrez dessus dedans. Tu refermes. Vous êtes à la recherche de stimulation. Genre, c'est vide, je me stimule, je vais en acheter, jeter des trucs. Génial, j'ai mangé tout à l'heure. Vous cherchez un truc pour stimuler votre cerveau. C'est une habitude plus qu'un besoin. Oui, qu'est-ce qu'il y a encore, Tony ?
2: Est-ce que tu le fais chez les autres ?
0: Non, je m'en fous de savoir ce qu'il y a dans leur frigo.
2: C'est vrai, moi je le fais tout le temps
0: chez
2: les autres.
0: Mais je ne vais pas me permettre d'ouvrir le frigo. Ah, pourquoi on choisit tout le temps la file d'attente la plus lente ? Là, les gens qui sont dans les bouchons, là, par exemple.
3: Parce que, en fait, tu choisis pas la plus lente. T'as l'impression que c'est la plus lente, mais c'est pas la plus lente.
4: Si, des fois, tu regardes quand même, tu regardes à côté de toi, tu vois une personne.
3: C'est pas de bol. Mais généralement, en fait, toi, t'as l'impression que c'est la plus lente, mais c'est pas la plus lente.
5: C'est ça, alors. C'est l'impression. C'est une impression sur le temps, en fait.
0: Il a raison. On perçoit beaucoup plus les files qui avancent mal que celles qui avancent correctement. Le cerveau évalue mal les probabilités et il est influencé par la frustration immédiate. Résultat, on a l'impression d'avoir systématiquement la mauvaise file, même si c'est statistiquement aléatoire et que c'est pas complètement vrai.
3: C'est vrai, c'est pour ça que des fois,
0: tu changes de file alors que t'es dans la vie.
3: Comme par hasard, hein, à chaque fois, je prends la file la voie la plus lente.
0: La dernière. Pourquoi on trouve nos meilleures idées quand on est sous la douche ?
3: Ah putain, alors ça, c'est ouf.
2: Ça, c'est un truc de fou.
1: On est détendu.
0: Moi, c'est aux toilettes. Chacun son truc.
3: Non, moi, c'est la douche. À chaque fois que je sors de la douche, j'ai une idée de ouf.
2: Ouais, moi, je fais pipi sous la douche, du coup, c'est comme si j'étais aux toilettes aussi.
5: Est-ce que c'est quelque chose de sensoriel avec l'eau, peut-être, qui déclenche.
0: Non. C'est que sous la douche, le cerveau passe en mode réseau par défaut. C'est un état où le cerveau est moins concentré sur une tâche précise. Vous n'avez rien à faire. Donc, ça permet aux pensées de circuler librement. L'absence de distraction et la détente favorisent donc la créativité, les bonnes idées. En théorie, il n'y a rien qui te distrait sous la douche.
2: C'est vrai.
0: Une fois que tu as réglé ta température...
2: Et même aux toilettes, hein, à part le téléphone.
0: Il ne se passe rien. Et c'est souvent là que te viennent les bonnes idées. Alors, pas idiot, hein ?
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0: C'est Jason, déroule.

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0: luxe.
1: Est-ce que tu acceptes plusieurs mots?
0: Bah, station, il y a quoi dans une station?
2: L'essence?
0: Ah oui, pétrole, ouais. Essence, luxe, ouais. Essence.
3: Essence, ouais.
0: Ah voilà, ah, c'est okay. Vraiment, c'est vraiment parce qu'il y a le week-end qui arrive, hein, je vous aide, hein. Tu vas me la trouver la case, oui. Il reste la 1, la 4, la 5, la 6, la 8, la 9 et la 10. Et...
2: La 9.
0: Un filet dégarni, ouais. Tu gagnes le filet dégarni, ouais. Rempli de faux crânes. Gros bisous, je t'embrasse ma belle, bisous bisous.
2: Merci, merci, bisous.
0: Allez, la dernière s'appelle Céline. Céline, là, il y a un moment, qu'est-ce qu'il y a tout?
3: Non mais décidément.
0: Mais vous me prenez ouais. Tout,
3: sauf, c'est vraiment autour.
0: Céline,
3: quoi.
0: Céline, attention, tout. On y va. Tante maréchale, moustique, Chirac. Tante, moustique,
4: nul à ça.
0: Chirac. Enfin, Pierre.
3: Si,
0: Ah oui, Chirac. Alors, on n'attend pas Patrick.
5: Ah oui.
4: Tante maréchal.
0: Tante
2: maréchal.
0: Eh ben voilà, le camping. Évidemment, la tante de camping, le moustique, parce que camping, il y a le moustique.
4: Et Patrick Chirac.
0: Et Patrick Chirac. Et voilà. Allez, écoute-moi bien. 1, 4, 5, 6, 8, 10.
2: Je vais prendre la
5: 1,
2: la
5: 1. Ah, c'est bon.
0: Ça dans la 1.
5: Ça sent bon.
0: Il y a
5: allez
0: le chèque de 100 balles.

Donald Trump et son homologue chinois Xi Jinping. Le président américain a atterri cet après-midi en Chine, une première depuis 2017. Alors que le Festival de Cannes entame aujourd'hui son premier jour de compétition, pas question de mettre la violence sous le tapis rouge pendant la quinzaine. Une proposition de loi a été présentée aujourd'hui à l'Assemblée nationale pour muscler la lutte contre les violences morales, sexistes et sexuelles commises dans le milieu du cinéma et de la culture. Le texte vise notamment à mieux protéger les mineurs tout en renforçant les sanctions pénales. Restons sur la croisette. Après la cérémonie d'ouverture hier soir, place donc à la compétition aujourd'hui avec un premier film français, La vie d'une femme, avec Léa Drucker et Mélanie Thierry. Hors compétition, cette fois, un film événement est projeté.

passez un bon mercredi, presque le week-end peut-être pour la plupart d'entre vous. Profitez bien avec pour la suite le son de David Guetta, Love Is Gone, qui va débarquer. Classique Pop Europe 2, Europe 2, à retrouver aussi sur la web radio classique, 100% classique, ça fait beaucoup de bien. David Guetta qui arrive, et là c'est le nouveau son de Tame Impala et Jenny, c'est le remix de Dracula, et c'est maintenant sur Europe 2 Pop Radio.

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Et ça, c'est le son qui met de bonne humeur. Oh, ça fait du bien. Maroon 5. Vous êtes sur Europe de Pop Radio. Peut-être déjà en week-end, bande de petits chanceux, mercredi 13 mai 2026, avec que du bon son pour vous accompagner. Un son qui va peut-être vous motiver pour aller à la salle, peut-être. C'est Dua Lipa qui va débarquer avec son titre Physical. Et là, c'est Temper City.

0: Bienvenue sur Europe 2, il est tout pile 19h, bonne soirée. Et évidemment, bon week-end. Bah oui, mercredi, c'est déjà le week-end. Ça, c'est très bien. Courage pour tous ceux qui bossent quand même, les Warriors. Plein de bons sons pour vous avec Harry Styles, Bruno Mars et Bébé Rexha qui arrivent. On passe aux news avec Jérémy Desiderati. Hello Jérémy.
1: Hello Sandra, bonsoir à tous. Rares seront les régions qui seront épargnées par la pluie demain pour lancer le pont de l'Ascension.

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0: Passez une belle soirée sur Europe 2 Pop Radio, la playlist Pop Europe 2 qui continue évidemment avec pour la suite de la qualité, comme toujours sur Europe 2 pour vous accompagner peut-être dans la voiture, direction ce long week-end. Combien de jours là? Jeudi, vendredi, samedi, dimanche. Oh, 4 jours, ça c'est cool. Angèle qui va débarquer avec Tout Oublié, Milky avec David Guetta, il a remixé le son de Milky, c'est Just The Way You Are qui arrive et puis on écoutera le dernier Taylor Swift sur Europe 2 Pop Radio.
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0: Et ben voilà, c'est parfait ça, le bon son d'Europe 2 qui vous accompagne avec Quentin dans quelques petites minutes. Salut mon Quentin, comment ça
1: salut
0: va?
1: Salut tout le monde, salut Sandra, ça va, en pleine forme, bah, début d'un long week-end forcément.
0: Bah, oui. Et puis tu arrives avec des chiffres, je crois. Ah, ouh là là, ça a bossé là.
1: Tu vas me dire si c'est vrai ou
0: ouais,
1: pas.
0: Dis-moi.
1: 90% des couples apparemment mettent plus de temps à choisir un film à regarder, genre sur Netflix et tout ça, oh qu'à le regarder.
0: Je suis complètement d'accord. Ah. C'est mon quotidien avec mon mec, c'est-à-dire qu'on n'est jamais d'accord. Donc effectivement, on passe du temps. Et quand on arrive à se mettre d'accord, qu'est-ce qui se passe? Eh ben, au bout de 5 minutes, je m'endors. Si bah, du coup, il est 1h du mat, donc à un moment donné,
1: tout
0: c'est
1: le
0: fini.
1: Monde pareil. Ouais. Dites-nous si vous êtes pareil. Je vous attends sur le compte Insta Europe 2.
0: Allez, on fait ça.
1: Et puis encore mieux, si vous avez des conseils de films, comme ça au moins, il n'y a pas besoin de les choisir.
0: Ah, c'est pas mal ça. Eh, t'es malin, toi. Il est malin, celui-ci.
1: Le gars.
0: Ah, ouais, hein. Allez, avant de retrouver Quentin, Lady Gaga, Paparazzi. Et Milky et David Guetta, c'est Just the Way You Are, et c'est maintenant sur Europe 2.

Bon, c'est la fête, j'imagine, là, dans la voiture. Vous perdez pas de temps, vous allez directement à l'endroit où vous allez passer tout le week-end, puisque oui, c'est le début du week-end. Et c'est 30 minutes pop non-stop en ce moment sur Europe 2 Pop Radio, avec Santa, recommence-moi. Bonne soirée sur Europe 2.

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0: Ah, j'ai une très bonne idée.
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0: Ah ouais, très bonne idée, c'est le Bonus Pop Europe 2, qui est français à la base. Et pourtant, ça fait un énorme carton international. Ça s'appelle Starlight et The Superman Lovers.

Le premier d'entre eux, c'est Solidays, c'est fin juin. Et là, on va se régaler. C'est un festival Europe 2, toutes les infos, europe2.fr. Et Luisa fait partie de la programmation cette année. Voici son nouveau titre sur Europe 2.

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0: Découvrez Camille Yembe sur Europe 2 Pop.

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Bonne soirée sur Europe 2 Pop Radio, bon week-end. 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

0: soirée sur Europe 2 Pop Radio. 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

Bonne soirée sur Europe de Pop Radio. En ce moment, 60 minutes pop non-stop. Ça, ça fait plaisir. Ça, ça fait du bien pour démarrer un long week-end. Mika dans un instant et Mickey. Voilà, ça pique un peu quand même.

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Le Pop Radio, vous avez commencé force, début de week-end, enfin force, ouais, il n'est pas trop tard. Si vous êtes sur le chemin du retour, vous avez été raisonnable. Bravo. Hagen Bonneman dans un instant, Pink Panther et César Larsson d'abord.

0: Nous, vous avez été malin, vous avez évidemment posé votre vendredi. Du coup, là, c'est un long week-end qui vient de débuter. On fait ça avec, dans un instant, le retour de 60 minutes Pomme Non-Stop, Another, et Bruno Mars arrive sur Europe 2.
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1: Merci d'être là sur Europe 2 Pop Radio. Avant d'écouter Damiano David de First Time qui passe du bon temps chez lui à la maison à Rome en Italie, voilà The Avengers, c'est le bonus Pop Europe 2.

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0: Et les Parisiens les connaissent.
1: Oui, c'est vrai, c'est pas faux.
0: Alors attendez, primo, Deniso, risotto. Mmh. J'aurais pris la chorale des Dring Dring.
2: C'est quoi ça?
0: C'est une chorale de Vélib. Ils chantent La Vie en Rose d'Edith Piaf en faisant Dring Dring. Ça donne les larmes aux yeux.
1: Vous connaissez pas ça.
0: Et enfin, pour finir, faux voto.
2: Ouais.
0: J'aurais fait venir sur scène. Qui j'aurais fait venir sur scène?
2: Je sais pas.
0: Moi-même.
2: Pourquoi?
0: Ah bah, j'ai dirigé Paris pendant des années. J'ai géré les transitions catastrophiques. Mmh. Je sais faire. Voilà. Je te fais un fondu entre Aya Nakamura et du Vivaldi.
1: Ah oui.
0: Facile, je l'ai fait avec les pistes cyclables et les trottinettes, je t'ai mis tout ça dans la même.
1: C'est vrai,
0: ça
1: c'est
0: passe
1: vrai, ça
0: avec les bus qui arrivent en face, c'est nickel.
2: Ouais, vous dites tout, vous dites ça parce que vous êtes jaloux, je pense.
0: Jaloux, bah, vous dites d'importe. Alors, non, pas du tout. Je suis ravi de voir Paris continuer sans moi, même si manifestement ils ont remplacé le cerveau de la mairie par un compte TikTok. Moi, quand je pars deux ans et que la ville paye 42 000 euros, je m'en remets pas à quelqu'un pour appuyer sur Play. Pour mettre de la musique, c'est plus une capitale. Voilà, c'est le mariage d'un influenceur de crypto-monnaie. Voilà, c'est tout. Allez, à bientôt Paris.
2: À bientôt.
0: Vous ne manquez pas de toute façon, parce que je sais que la dingo vous manque.
3: Courage. Oui. Vous avez vu Emmanuel Grégoire faire des tractions Parc de la Villette avec des jeunes?
0: Oui.
3: Non, ça vous...
0: Bah, il fait ce qu'il veut, voilà.
3: Ouais. Pourquoi vous n'avez pas fait la même chose, vous?
0: Vous m'avez vu, tout ça, parce que je n'étais pas filmé, c'est ça,
3: oui, c'est pour ça.
0: Parce que je n'étais pas filmé, bah voilà, bah, je ne suis pas filmé tout le temps, madame. Voilà, c'est tout, oh là là.
2: Au revoir.
0: Je rentre chez moi.
3: Une petite traction quand même.
0: Et te tracter derrière mon vélo, toi, ça va être du bruit. Encore moi. Ton adjoint, c'est un tatéro.
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0: Ouais, je... Vive la patate, vive la frite et vive la France, mon Coé.
1: Vive la France.
2: Dernier dossier, vous êtes plutôt huile végétale ou gras de bœuf?
0: Gras de bœuf, on est dans le nord, mon Coé, quand même.
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2: 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Plus fort que les apéricubes, c'est le saucisson.

0: On va laisser finir.
1: C'est un peu long. Ouais.
0: Avec. Dans la paella, j'aime tout.
1: Ouais.
0: Mais ce que je supporte pas, c'est les crevettes en entier avec les antennes qui se détachent.
2: Ah, ouais.
0: C'est-à-dire que tu manges ton riz et t'as des bouts d'antennes qui se retrouvent dans ton riz.
2: Ouais, c'est vrai.
3: On est d'accord.
1: Bon, c'est moins beau si tu
2: Oui, c'est l'esthétique.
0: Ouais, moi, je leur coupe les antennes. troisième marche du podium, c'est la surprise. C'est le supplice des enfants et même encore de certains parents. Il pue, pourtant beaucoup d'entre vous l'adorent, le chou-fleur.

0: jurisprudence. Ouais. Et aujourd'hui, c'est donc un délit.
1: Ouais.
0: En Autriche, de péter sur la police.
2: Oui, mais si tu passes à côté, pas qu'à ce moment-là, t'as des gaz.
0: Je m'adresse aux policiers qui nous écoutent. 06 33 11 32 11, mais je pense que c'est déjà un délit en France. T'as pas le droit de péter sur la police.
3: Ah bah non. C'est le manque de respect, quoi.
1: Non, en fait, ce qui s'est passé, c'est que le mec, a priori, il était au téléphone, je sais pas quoi, il avait pas vu que la police était là, il a lâché une grosse caisse. Et au moment où il s'est aperçu que le policier était juste à côté de lui, il s'est retourné, il a explosé de rire, et du coup, les policiers se sont vexés. Et ils
2: l'ont, alors, mais c'est 300 euros.
0: À la base, c'était 150 euros.
1: Ah.
0: Mais c'est à cause du détroit d'Ormuz, c'est la hausse du prix du gaz.
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0: sais ce qu'on aime.
1: Non,
0: bien.
1: Non, elle est balèze, t'as vu tout ce qu'il
0: mais
1: y a.
0: Mais même si elle est balèze, tu sais ce que t'aimes. T'as le rayon à sushi, t'as le rayon à poisson, t'as le rayon à...
1: Ouais, mais alors...
0: Et t'as toujours les gens qui font ça, ils font... Et tu sais, t'as droit à 7 plats. C'est un truc à volonté, t'as droit à 7 plats. Et systématiquement, c'est... Combien je peux en prendre ? 7 ! C'est 7 !
2: C'est vrai que c'est ça,
0: ça a toujours été 7 !
2: Ça n'a pas changé.
0: Et j'en suis à combien ? 5 ! C'est écrit ! T'en es à 5 !
3: Lui, c'est le seul mec, t'es censé te détendre pour aller manger au resto. Lui, il arrive, il stresse.
4: Non. Tout ça pour qu'après, il t'amène tous les plats d'un coup, tu sais pas ce que t'as commandé.
5: Oui. Surtout qu'il y en a deux qui bouffent tout, quoi.
2: On va continuer un peu sur la bouffe, oui, pour les choses où on a zéro patience, c'est les gens qui mâchent la bouche ouverte ou qui font du bruit en mangeant.
5: Oh là là. Horrible, ça.
2: Donc t'essayes de pas le regarder, t'essayes de pas faire attention, mais t'es attiré par lui. Et puis tu craques, t'es obligé de lui dire. Hey,
3: quand tu focalises, quand tu commences à focaliser sur un truc comme ça, c'est fini.
5: Moi, je l'ai fait ce matin avec Vito. Moi. Il buvait son café. Là.
2: C'est vrai.
5: Ouais. J'étais en train de préparer les prods de ce matin, puis il était à côté, puis j'entendais.
2: Non, c'est horrible.
0: Et c'est moi le vieux qui fait de la marche.
2: On a les répondeurs en tout genre. Donc déjà, quand t'as le répondeur de quelqu'un, généralement, tu coupes tout de suite, tu laisses pas de message. Et ensuite, t'as les répondeurs automatiques. Par exemple, bienvenue sur la Coco Institute. Pour avoir le service comptabilité, tapez 1.
4: Moi,
2: pour avoir le service administration, dites administration.
0: Mais même les restaurants. Bonjour, vous êtes au restaurant machin. Vous voulez réserver une table, faites 1. Mais qu'est-ce que tu veux que je fasse? J'ai appelé un restaurant, pourquoi?
2: Non, et
0: franchement, mais évidemment.
2: Le pire, c'est quand tu dois dire les mots. Dites pourquoi la raison de votre appel.
4: Ah, c'est horrible ça.
2: Tu recommences 10 fois, il a toujours pas compris.
0: Et quand t'appelles ta banque, tu veux parler à un conseiller, que voulez-vous faire? Vous voulez parler à un conseiller? Dites parler à un conseiller. Ben évidemment, je parle à un conseiller. Je vais pas réparer l'ordinateur du 3e étage. Évidemment que je parle à un conseiller.
2: En deux, pour les choses pour lesquelles on n'a plus de patience, c'est les files d'attente, que ce soit à la caisse.

0: C'est la fête. Ma petite chérie, t'as ton goûter. Embrasse mon papa qui t'aime.
1: J'adore faire ça aussi.
0: Je t'aime, hein. Et tu passes la main par la fenêtre et tu klaxonnes. Elle, elle marche en baissant la tête. Ah, j'adore.
2: Tu le refasses, mais avec la musique à fond, c'est une musique bien ringarde. Ouais. Ouais.
0: Hé, hey, on t'attend le cocon de Tulim dimanche. Ah, t'oublies pas, parking de Douai dimanche 10h.
3: Mais tu sais quoi, j'ai pensé à ça que je peux faire. J'avais vu une vidéo comme ça sur les réseaux où c'était une maman qui allait chercher sa fille devant son école déguisée en, en licorne gonflable. Oh. Avec la musique à fond, elle dansait devant l'école et la fille, elle est sortie rouge. Je te jure, faut le faire.
0: Va sur toi, chérie.
4: Avec sa bistouquette.
0: Hé, hey, Victoire, c'est mon papa, viens, on va voir.
3: Faut que tu le fasses.
0: Allez, le TGV, on fait une file indienne. Hé, hey.
3: Là, là, là, là, là.
2: Fais le faire, je te jure.
3: Je te jure, faut que tu le fasses déguiser.
2: Musique à fond dans la voiture.
5: Oh, bah là, ouais.
3: Ce que les ados supportent pas non plus, c'est quand on met fin à toute discussion. On leur dit c'est comme ça, c'est pas autrement, parce que je l'ai dit et c'est tout. Ils supportent pas qu'on soit le boss final et qu'ils puissent pas répondre
0: mais,
3: derrière. Quoi.
0: Mais parce qu'il y a un
3: ils
0: moment.
3: Ils supportent pas.
0: Il y a un moment, les parents, on est à court d'arguments. Mmh.
3: Donc,
0: on a dit une phrase, on a dit deux phrases, ça dure. Et à un moment, on dit hey, tant que t'es chez moi. C'est pas toi qui commandes. Quand t'auras des enfants, tu fais ce que tu veux, tu es chez toi. Puis tu commences à bégayer parce que t'as plus les mots, ils arrivent trop d'un coup.
6: Mais ton gamin, il rigole du coup.
3: Il y a autre chose que les ados supportent pas, c'est quand on les appelle quand ils sont dans leur chambre. Genre, j'appelle mon fils, hé hey, Lohan. Donc il me répond, quoi?
0: Toujours.
3: Je ne réponds rien derrière parce que j'attends qu'il vienne en fait.
6: Bah oui, tu veux pas crier à travers
3: le mieux. Et là, je le rappelle, je lui dis, bah viens. Et ça, ça les gonfle, ils arrivent en soufflant.
6: Le mieux, c'est de leur envoyer un WhatsApp.
0: Non mais ce qui est fou, c'est que même quand ils sont,
6: ce que je fais.
0: Même quand ils sont pas loin, t'as l'impression qu'ils sont loin. Ça vous fait pas ça?
3: Oui.
0: Ils sont dans leur chambre elle est à 5 mètres. T'as l'impression qu'ils sont au fin fond du jardin du voisin. Mm-hmm. Tu les appelles, tu fais hé, oh, attends.
3: Oui, puis
0: mais comment il peut
6: être à côté de
0: comment il peut paraître si loin? Il est à 2 mètres.
3: Oui, c'est ça.
0: Je dis, tu viens manger.
3: C'est pareil, t'as ce qu'on appelle la question couloir. C'est quand il passe devant toi et que tu continues à lui parler, qu'il est dans le couloir. Et, mais il supporte pas non plus quoi.
0: C'est quoi la question couloir?

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3: L'expérimentation de pistolets à impulsion électrique rentre en vigueur dans les grandes gares du réseau ferroviaire Lyon-Pardieu, Marseille-Saint-Charles, Paris-Austerlitz, Paris-Saint-Lazare et Rennes. Mais les lignes D et E du RER d'Île-de-France sur les quais et les gares dédiées à la desserte de ces lignes, 10% des agents de la police ferroviaire seront désormais équipés de pistolets à impulsion électrique. C'est pas les contrôleurs. On a le patron de la SNCF.
4: On va essayer de se connecter à une gare avec Jean Castex.
5: Chers voyageurs, attention, le boss Jean Castex va parler.
6: Eh bien, chers amis, bonjour. Ici Jean Castex, king de la voie ferrée, le roi du chouchou.
7: D'accord,
6: ok. Pas le chouchou des cheveux.
4: Oui, il y en a d'autres aussi. Bonjour, monsieur Castex. Alors, ça y est, on vient de le dire, certains de vos agents SNCF sont équipés de pistolets à impulsion électrique.
6: Avant, à la SNCF, on gérait les tensions avec un gilet orange fluo et un petit aller circuler et un monsieur moustachu qui s'appelait Joël. Maintenant, on a des pistolets électriques. Attention, les méchants loulous.
4: Ah oui, mais non. Et ils n'auront que ça ou d'autres choses sont prévues?
6: Évidemment.

0: 2 heures, 3 heures. Vous comptez les moutons ? 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
2: Champion d'actu, je l'aime bien. C'est un homme français d'origine camerounaise qui demande le remboursement de la dot qui a été versée à sa belle famille. Alors, c'est un truc qui se faisait même chez nous en France il y a très longtemps, qui ne se fait plus. Mm-hmm. Voilà, ça se fait, j'ai vu dans les familles gitanes encore.
3: Ah ouais ?
2: Dans les mariages gitans, il y a encore la dot qui se fait. Mais alors, chez nous, voilà, globalement, ça ne se fait plus. Eh bien, en Cameroun, visiblement, si. Lui veut le remboursement de la dot versée.
3: Mais pourquoi donc ?
2: Il trouve que sa femme, quand elle fait l'amour, a très mauvaise haleine. Il ne supporte J'espère qu'il a gardé le ticket de caisse, sinon il ne pourra pas se faire rembourser. Voilà. Il y avait une phrase d'un philosophe qui disait « L'amour dans un couple, c'est de regarder dans le même sens. Monsieur, traduisez ça en position amoureuse et vous aurez compris que vous n'aurez plus de problème. » Deuxième champion. Vous avez l'image. Deuxième champion, et ça finit par vrai. C'est la femme du lévrier.
4: Oui, bien sûr,
2: les gens qui s'y connaissent en chien ont tout.